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1: Les flammes sont aux portes du Cap Ferret. L'incendie qui touche actuellement le nord du bassin d'Arcachon a touché une première maison ce soir. Plus de 21 000 personnes ont été évacuées de cette zone très fréquentée en haute saison touristique. Le feu a déjà ravagé près de 3 700 hectares. L'accès à la presqu'île du Cap Ferret est désormais interdit jusqu'à nouvel ordre. Demain, les pompiers recevront le renfort de 3 bombardiers d'eau et 2 hélicoptères de l'Union européenne. De nouvelles évacuations aussi dans le Var où des reprises de feu ont été signalées cet après-midi autour de Cotignac, Pontevès et Corins. Et les suites d'un incendie qui s'est déclenché mardi, il a parcouru quelques 2500 hectares. Et dans ce contexte, un pompier volontaire a été condamné pour plusieurs départs de feu en Vendée. Cet élu local, âgé de 21 ans, avait déclenché plusieurs incendies au Champ Saint-Père entre la fin juin et la mi-juillet. Il a été condamné à 3 ans de prison intégralement assorti d'un sursis probatoire pendant 2 ans. Dans le reste de l'actualité, la circonstance aggravante de racisme retenue par les juges d'instruction dans l'affaire tué d'un coup de couteau en 2023 à Crépol. Une qualification de racisme retenue sur la base d'une dizaine de témoignages faisant état de propos hostiles aux personnes blanches. Dans cette affaire, 14 personnes sont mises en examen. Un jeune de 18 ans mis en examen également pour tentative de meurtre sur personne dépositaire de l'autorité publique. Il a renversé un policier lundi à Marseille lors d'un contrôle routier auquel il a refusé d'obtempérer. Il a été placé en détention provisoire, tout comme ses 2 passagers âgés de 16 ans. Vers une nouvelle hausse des prix à la pompe, alors que le conflit au Moyen-Orient se durcit, le baril de pétrole Brent passe au-dessus de la barre symbolique des 100 dollars. Le baril a bondi de 40% depuis le début du mois de juillet. Et puis, plus que quelques jours avant l'arrivée de Zinedine Zidane à la tête de l'équipe de France de football, l'ancien numéro 10 des Bleus sera officiellement nommé mardi en fin de matinée lors d'une conférence de presse. Les premiers pas de Zinedine Zidane sur le banc français sont prévus le 25 septembre en Turquie pour un match de Ligue des Nations. Bonne soirée à notre écoute.
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1: Bonjour, bonjour à tous. Une situation toujours hors de contrôle. En Gironde, l'incendie au nord du bassin d'Arcachon a parcouru au moins 4800 hectares et a conduit à l'évacuation de plus de 20 000 personnes. Un pompier a aussi été blessé après l'explosion d'une bonbonne de gaz à Lesch-Cap-Ferré. Plus au sud, dans les Landes, un autre incendie a déjà parcouru au moins 1200 hectares. 5 000 personnes ont dû quitter leur logement. Dans le Var aussi, les pompiers continuent de lutter contre le feu qui a dévoré 2700 hectares en 3 jours dans le massif du Gros Bessillon. Et pour faire face à ces multiples incendies, des renforts internationaux sont attendus. Emmanuel Macron demande l'activation du mécanisme de protection civile de l'UE. Le président déplore une situation sous très forte tension et assure que les pompiers français vont pouvoir compter sur l'appui de nouveaux moyens aériens venus du Portugal, de Slovénie ou encore de Croatie. Dans l'actualité également, ce rebondissement judiciaire. Plus de 2 ans et demi après la mort de Thomas Perotto à Crépol, la circonstance aggravante de racisme a finalement été retenue par les juges d'instruction. Les magistrats se basent sur des témoignages faisant état de propos anti-blancs à la fin du bal de village dans la Drôme durant lequel le jeune homme de 16 ans a perdu la vie. 14 personnes sont mises en examen dans ce dossier. LFI dépose un recours devant le Conseil constitutionnel pour contester l'interdiction des réseaux sociaux aux moins de 15 ans. La loi a été définitivement adoptée en début de semaine par le Parlement. Les plateformes devront contrôler l'âge de leurs usagers dès le mois de septembre, une atteinte à la liberté d'expression et de communication, mais aussi au droit au respect de la vie privée, selon les députés insoumis. 890 millions d'euros d'amende pour Google. La Commission européenne sanctionne le géant américain pour des atteintes à la concurrence. Washington l'a dénoncé et y voit une source d'incertitude majeure pour les relations commerciales transatlantiques. Et puis les coureurs du Tour de France s'attaquent à l'Alpe d'Huez. Une double ascension aujourd'hui et demain, mais par deux versants différents. La 19e étape s'élance cet après-midi de Gap. Hier, c'est Richard Carapaz qui s'est imposé à Orsermet. Excellente matinée à tous.
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1: Bélier, affrontez la situation au lieu d'occulter vos créances et faites un budget prévisionnel. Taureau, surveillez votre alimentation avec des principes d'hygiène alimentaire plus stricts. Gémeaux, diversifiez vos menus et équilibrez vos repas au lieu de grignoter à toute heure. Cancer, profitez de cette journée pour programmer un déplacement ou mettre vos dossiers à jour. Lion, vous avez tendance à vous inquiéter pour des choses qui n'en valent pas la peine. Levez le pied, vous en avez besoin. Vierge, si vous travaillez en équipe, vous avez des choses à mettre à plat ou à éclaircir. Les grandes explications sont de saison. Balance, vous vous accordez fort peu de répit. Vous faites preuve d'un professionnalisme exemplaire et d'une détermination hors pair. Scorpion, vous multipliez les contacts et les prises de rendez-vous pour étendre votre champ d'activité. Sagittaire, vous êtes assoiffé de réussite. Rassurez-vous, vous serez bientôt récompensé de vos efforts. Capricorne, moral en hausse et tonus exemplaire, que demander de plus? Vous êtes gâté, alors ne cherchez pas midi à 14h. Verseau, vous êtes en ligne de mire planétaire, prêt à décoller pour de nouvelles aventures. Poisson, plus amoureux que jamais, vous vous mettez en quatre pour faire plaisir à votre partenaire.
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3: C'est parti pour les prévisions de Météo France avec ce matin, eh bien, encore beaucoup de soleil sur l'ensemble du département. Et oui, quelques petits nuages élevés, mais rien de méchant ce matin. Cet après-midi, eh bien, beaucoup de soleil au programme avec des chiffres qui remontent. Ce matin, déjà 15 degrés à 2,6, mais cet après-midi, le thermomètre affichera jusqu'à 31 degrés. Très belle journée à vous tous sur SNR. On se retrouve très vite pour un nouveau bulletin météo.
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3: Tout de suite, Zoom sur Decize, votre chronique pour tout savoir sur l'actualité decizoise. Bienvenue sur SNR, merci d'être avec nous pour ce nouveau rendez-vous de Zoom sur Decize. Zoom sur Decize estival, bien sûr, on va parler aujourd'hui eh bien, de la programmation culturelle du mois de juillet. Et pour en parler, eh bien, comme chaque mois, j'accueille aujourd'hui dans les studios Monsieur Benoît Rougeau, qui est chargé de com' pour la ville de Decize. Salut Benoît. Il y a bien sûr à tes côtés Camille Bosnec, qui est elle en charge des associations du monde associatif pour la ville de Decize également. Salut Camille.
4: Bonjour Virginie.
3: Et aujourd'hui, eh bien, on a une invitée supplémentaire, Rosalie, stagiaire donc au lycée Maurice Genevoix de Decize, qui est en seconde. Salut Rosalie.
5: Bonjour.
3: Alors aujourd'hui, on parle donc du programme culturel donc du mois de juillet, un programme encore bien chargé, il y a plein de choses au programme. Bien sûr, on va vous détailler ce programme et on peut vous dire d'ores et déjà que vous pouvez retrouver eh bien, le beau programme de Decize en scène sur le site de la ville de Decize, n'est-ce pas Benoît?
6: Oui, bien sûr, sur les réseaux sociaux également et
3: Instagram
6: et dans les commerces de la ville.
3: Voilà, les petits livrets qui ont été distribués, un petit livret magnifique vert bleu, hein, c'est ça, un petit
6: c'est
3: peu.
6: Ça, un petit
3: et
6: peu.
3: Donc programme de six en scène de juin à septembre, avec bien sûr et bien de nombreux concerts, spectacles gratuits et ouverts à tous. Il y a plein de choses aussi qui vont se greffer à côté. On va donc au cours de ce zoom sur Decize vous détailler et bien ce programme culturel préparé par la municipalité qui vous invite à plonger au cœur d'un été festif grâce à cette belle programmation donc de six en scène, préparée avec passion entre autres par Séverine Collin, adjointe à la culture, et donc l'ensemble également de la commission culture. Cette saison estivale propose une multitude de rendez-vous gratuits et ouverts à tous, hein, on vous l'a dit, et donc et bien les places, les rues, les salles de la ville vont s'animer au rythme de concerts, de spectacles, de danse également, de soirées ciné et bien d'autres pour célébrer donc la richesse artistique et la convivialité dans le sud nivernais. On commence, Camille, avec un dispositif qui est en place déjà depuis de nombreuses années, qui a lieu tout au long de l'été. C'est le dispositif Loisirs Jeunes.
4: Oui, tout à fait, Virginie. Pour que l'été rime avec évasion et dynamisme, la municipalité Julien Maillard, adjoint au monde associatif et au sport, que nous saluons, puisqu'il écoute SNR.
3: Bien sûr, fidèle auditeur.
4: Tout à fait. Reconduit son dispositif à destination des jeunes de 8 à 18 ans, pardon, en étroite collaboration avec le tissu associatif local. Donc, il propose un programme très complet, mêlant initiation sportive, ateliers culturels et sorties de loisirs. Donc, proposé tout au long des vacances. Donc, c'est l'occasion idéale pour découvrir de nouvelles disciplines, s'amuser, s'activer, faire le plein et découvrir et des découvertes, pardon, encadrées par Gilles Saunier et les associations sportives locales. Donc, les plannings par tranche d'âge sont à retrouver dès maintenant sur le site internet officiel de la ville. C'est gratuit, ouvert à toutes et à tous, de 6 ou non, des villages environnants pour les touristes de passage, pour tout le monde et sans réservation.
3: Un planning à retrouver, donc tu l'as dit Camille, sur le site de la ville avec de nombreuses activités. Benoît, on peut retrouver quoi? Par exemple, je sais qu'il y a du tir, il doit y avoir du tennis.
6: Il y a effectivement du tir, du tennis. Alors cette année, la grande nouveauté, c'est que habituellement les loisirs jeunes, c'est sur de 6. Et cette année, on va pas mal chez nos amis Léo Garcien au centre Fréneau.
3: D'accord.
6: Il y aura des journées rugby, il y a beaucoup de tennis de table aussi.
4: De la boxe.
6: De la boxe. Ça va permettre de découvrir aussi le centre Fréneau et puis d'autres assos. Et j'en profite pour rajouter aussi qu'il y a un numéro de téléphone, Gilles Saunier qui est animateur. On pourra le contacter pour si on a d'éventuelles questions.
3: D'accord.
6: Voilà.
3: Très bien.
6: Et puis c'est vraiment sympa, quoi.
3: Donc voilà, loisir jeune, dispositif donc qui sera en place tout l'été, tout au long des vacances scolaires. Et on l'a dit, gratuit, ouvert à tous, que vous soyez de Cisoie ou non.
6: Ouais, c'est ça aussi.
3: Que vous soyez en vacances.
6: On n'est pas obligé de venir de Cisoie. On peut venir de tous les villages environnants. C'est vraiment ouvert à tous. Même un touriste, il peut participer, quoi.
3: Donc il faut en profiter, dispositif vraiment sympa pour tous les enfants de 8 à 18 ans à découvrir cet été. On continue la programmation. Rosalie, tu continues? Alors, dis-nous tout.
5: Le patrimoine de Decize reprend vie sous vos yeux. Les jeunes bénévoles de la Fédération Rempart Bourgogne-Franche-Comté reviennent à l'église Saint-Carré pour poursuivre la restauration des 14 stations de Raphaël Baudin. Encadrés par l'architecte Laure Desraévé et la restauratrice Laurence Plonteau et soutenus activement par la municipalité de Justine Guyot et l'association locale présidée par Daniel Plessis, ce chantier d'envergure permet de redonner tout leur éclat aux intérieurs de l'édifice après de minutieux travaux d'assainissement menés par les ateliers municipaux.
3: Voilà, un chantier donc au rempart à l'église Saint-Arré, début juillet, c'est ça, jusqu'à mi-juillet à peu près. Hein.
6: C'est ça, c'est des jeunes du monde entier qui viennent. L'année dernière, il y avait une américaine.
3: On en avait parlé. Ouais. Donc, chantier international.
6: Un chantier international de jeunes bénévoles.
4: Qui reviennent.
3: Exactement.
6: Pour nettoyer toutes les stations
4: du chemin de croix.
6: De fresques.
3: Très bien. On poursuit avec un passage de la ferme itinérante au jardin de la crèche.
6: C'est ça, le jeudi 9 juillet, passage de la ferme itinérante au jardin de la crèche, avec le centre social des Platanes. Voilà. Les jeunes enfants, les familles et les assistantes maternelles sont invités à découvrir la ferme itinérante. Donc c'est un rendez-vous au jardin de la crèche à partir de 10h le 9 juillet, où on aura plein d'animaux de la ferme pour nos jeunes enfants.
3: Ok, bon, un petit moment sympathique à découvrir donc directement sur place. Ensuite, on enchaîne le samedi 11 juillet et un spectacle de danse contemporaine.
6: C'est ça, la compagnie Van Guy s'installe à la salle des fêtes à partir de 20h30. C'est dans le cadre de Decize en scène. C'est un spectacle qui a été monté en fait avec que des amateurs. Les répétitions ont lieu depuis plusieurs mois. C'est une création chorégraphique ambitieuse qui est menée par Léa Gaillon, donc la compagnie Van Guy. Mm-hmm. C'est un spectacle sur au masculin qui mêle un peu force et fragilité. C'est le fruit d'un travail intensif partagé avec des danseurs amateurs qui, on espère, bousculeront un petit peu vos regards.
3: Très
6: sur
3: bien.
6: La danse.
3: On enchaîne après de la danse. Rendez-vous dimanche 12 juillet pour la grande brocante de la Croix-Rouge sur l'île de Cacré.
4: Oui, tout à fait. Avis aux chineurs et aux amateurs de bonnes affaires, la Croix-Rouge organise sa traditionnelle brocante d'été. Venez nombreux parmi les stands installés sur l'île de Cacré pour dénicher la perle rare tout en faisant une bonne action. Donc rendez-vous le dimanche 12 juillet.
3: Voilà, ça c'est tradition, hein, la brocante de la Croix-Rouge sur l'île de Cacré. Cette année, donc, rendez-vous le dimanche 12 juillet. Ensuite, bien sûr, on enchaîne avec le traditionnel 14 juillet, grand bal populaire, feu d'artifice et bien sûr la fête nationale. Et c'est Rosalie qui va nous en parler.
5: C'est le rendez-vous festif incontournable de l'été sur la place du Champ de Foire. Dès 21h, venez danser au rythme du répertoire intergénérationnel de l'orchestre Absolu. La soirée sera sublimée à 22h45 par le traditionnel grand feu d'artifice avant la reprise du bal jusqu'au bout de la nuit.
3: Et oui, donc voilà, une grande soirée festive en perspective et qui annonce également eh bien, le début, on peut dire, d'une semaine très chargée. On en a déjà pas mal parlé sur les ondes, mais on va remettre eh bien, une petite couche puisque mercredi 15 et 17 juillet, bien sûr, le Tour de France s'installe à Decize.
6: Voilà, on espère que tout le monde est au courant qu'on est un des meilleurs endroits de France quand même où voir le Tour de France, puisqu'il passera deux fois, deux jours consécutifs, donc le 15 et le 16 juillet, le mercredi 15 et le jeudi 16 juillet. Donc au programme, le mercredi, on a toute une journée du champ de foire jusqu'au stade nautique, où on aura énormément d'animations, des animations BMX, on a des animations à la piscine municipale avec ventriglisse, avec food truck, avec aquabike pour rester dans le terme. Mm-hmm. Et à partir de 18h, on aura un concert d'un trio nivernais, Morvandio, mm-hmm. Katrina, un concert rock. On aura aussi toute la journée, tout au long de la journée, des buvettes évidemment et de la restauration avec nos jeunes agriculteurs.
3: Avec le Lions Club aussi, je crois. Club,
7: et monsieur Benoît Guillaumin qui viendra sur le stand de restauration.
3: Voilà, et puis bien sûr, tout au long de la journée, l'écran géant.
6: Écran géant, retransmission en live. Comme ça, vous pouvez venir
3: profiter du spectacle.
6: Toute la journée, parce que de toute façon, les routes seront bloquées
3: et
6: aussi.
3: Oui. Il n'y aura pas trop le choix, faudra être patient, faudra s'installer et puis voilà, tout simplement. Et le jeudi, on remet ça.
6: Le jeudi, on remet ça, on a un sprint intermédiaire avenue de Verdun et les routes seront encore bloquées, on est désolé, pendant quelques heures. Toutes ces infos-là, on peut les retrouver sur le site internet de la ville parce que c'est assez dense. Mmh. On a eu énormément d'appels concernant ce Tour de France, oui, beaucoup de préoccupations des gens puisque la circulation sera coupée. Je tiens à préciser quand même que les urgences

0: on ne pourra pas y accéder. Donc, enfin, on ne pourra pas y accéder en voiture, on pourra y accéder à pied. Et même pour ceux qui souhaiteraient s'y rendre à pied, il faut obligatoirement faire le 15 pour être bien redirigé et savoir si, oui, si les urgences pourront prendre
1: en charge. Prendre en charge, bien sûr. Oui, ça c'est important quand même.
0: Voilà, et puis donc, de ne pas trop faire des trucs dangereux le 15 ou le 16 juillet, si possible, de rester devant la télé. Pas essayer de monter sur son toit, de tomber, d'avoir un accident.
1: Pas faire de cabriole.
0: Pas faire de...
1: de folie.
0: De folie de son corps.
1: Voilà. Donc ça, c'est bien sûr le Tour de France à Decize, les 15 et 16 juillet. Je prends un petit peu le relais avec le vendredi 17 juillet, un ciné-pique-nique. Donc à partir de 17h30 au cinéma Signal de Decize, deux films, une soirée, tarif 10 euros. Et voilà, et c'est le cinéma, et bien comme on l'aime l'été, avec deux comédies familiales qui vous seront proposées. Le samedi 18, ça fait toujours partie hein, de 6 en scène. Un concert place de la mairie à 20h30 avec le groupe Géométrie Variable, ambiance musicale variée. Et puis le samedi 25 juillet, soirée double, c'est ça? À partir de 19h45?
2: Oui, tout à fait. Donc 19h45, c'est Kylian, une variété française des années 70 à nos jours. Donc jeune talent originaire de Decize, Kylian insuffle une fraîcheur nouvelle au patrimoine de la variété française. Des icônes des années 70 au succès d'aujourd'hui, il réinterprète de grands standards avec une sincérité et une voix captivante. Et on enchaîne après à 21h15, donc c'est Philippe Ménard. Donc seul sur scène, guitare, harmonica, percussion, ancien leader du groupe Tequila, il parcourt depuis les années 90 les scènes festival avec un blues puissant et authentique. Une légende. Donc pour info, à 19h45 et à 21h15, place Saint-Just.
1: Voilà, place Saint-Just, soirée double, hein, tout est dit. Voilà, encore ambiance musicale très sympathique à découvrir. Ça, c'est le samedi 25 juillet, mais j'ai fait un petit oubli. Le jeudi 23, il y a une séance éveil et découverte musicale à la médiathèque. C'est Rosalie qui va nous en parler un petit peu.
3: Une parenthèse enchantée attend les plus petits à la médiathèque de Decize, au 8 rue du Port. Nadine Perrette animera une séance dédiée à l'éveil et à la découverte musicale pour ouvrir les oreilles des enfants au son et au rythme à travers des ateliers ludiques.
1: Voilà, donc une petite séance éveil, découverte musicale pour les plus petits à découvrir à la médiathèque le jeudi 23 juillet. Et bien voilà, on vous l'avait dit, un programme très chargé pour le mois de juillet, plein de choses, hein, on l'a vu, de la danse, du cinéma, des concerts, bien sûr le Tour de France. Il y aura également, à ne pas manquer, hein, le traditionnel feu d'artifice du 14 juillet. Donc plein de choses au programme. Sans oublier bien sûr les traditionnels loisirs jeunes de la ville de Decize, hein, qui vous sont proposés, on vous le rappelle, à partir de 8 ans jusqu'à 18 ans, gratuit, ouvert à tous. Il faut en profiter, il faut aller découvrir le programme sur le site de la ville. Le programme de Decize en scène, pareil, à découvrir sur le site de la ville, sur les réseaux sociaux et chez les commerçants decizois.
0: J'en profite pour ajouter, si vous êtes en train d'écouter et que vous n'êtes pas en voiture et pas au volant, prenez votre téléphone, allez sur Instagram et abonnez-vous au compte de la ville, s'il vous plaît.
1: Ça faisait longtemps. Voilà, merci. Instagram, bien sûr. Eh bien, merci Benoît, merci Camille, merci Rosalie d'avoir été avec
0: Virginie.
1: Nous.
2: Merci.
1: Pour
2: merci.
1: Détailler ce programme culturel du mois de juillet. Et on se retrouve bien sûr eh bien, très très vite, hein, le mois prochain, pour parler du mois d'août.
2: Tout à fait.
1: Au revoir.
2: Au revoir.
4: Au revoir. Au revoir.
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0: toujours quoi de beau à la télé pour cette soirée du 24 juillet sur TF1, 50 minutes inside, les 20 ans magazine. Isabelle Iturburu et Nikos Aliagas, visage emblématique de l'émission depuis deux décennies, proposent une rétrospective de tous les moments marquants du magazine. Sur Nouveau 19, le Tour de France, une passion française, documentaire. Sur France 3, Sardou, autoportrait, documentaire. Le chanteur se livre sans phare à Augustin Trapenard lors d'entretiens intimistes menés en Normandie. Seul face à la caméra, Michel Sardou dévoile les coulisses d'un destin hors norme. Sur France 5, Renaud Capuçon au Corégie d'Orange, spectacle. Sur France 2, Tropique criminel, série policière avec Sonia Roland. Sur M6, 14 jours pour aller mieux, film avec Maxime Gasteuil. Maxime, cadre ambitieux, ne pense qu'à sa carrière et son futur mariage avec Nadège, la fille de son patron. Au bord du burn-out, il se retrouve embarqué dans un stage de bien-être. Et puis sur Gulli, Tintin et l'affaire Tournesol, film d'animation. Très belle soirée télé à tous.
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1: Bonjour à tous. Une situation toujours hors de contrôle en Gironde. L'incendie au nord du bassin d'Arcachon a parcouru au moins 4800 hectares et a conduit à l'évacuation de plus de 20 000 personnes. Un pompier a aussi été blessé après l'explosion d'une bonbonne de gaz à Lèche-Cap-Ferré. Plus au sud, dans les Landes, un autre incendie a déjà parcouru au moins 1200 hectares. 5000 personnes ont dû quitter leur logement. Dans le Var aussi, les pompiers continuent de lutter contre le feu qui a dévoré 2700 hectares en 3 jours dans le massif du Gros Bessillon. Et pour faire face à ces multiples incendies, des renforts internationaux sont attendus. Emmanuel Macron demande l'activation du mécanisme de protection civile de l'UE. Le président déplore une situation sous très forte tension et assure que les pompiers français vont pouvoir compter sur l'appui de nouveaux moyens aériens venus du Portugal, de Slovénie ou encore de Croatie. Dans l'actualité également, ce rebondissement judiciaire. Plus de 2 ans et demi après la mort de Thomas Perrotto à Crépole, la circonstance aggravante de racisme a été retenue par les juges d'instruction. Les magistrats se basent sur des témoignages faisant état de propos anti-blancs à la fin du bal de village dans la Drôme, durant lequel le jeune homme de 16 ans a perdu la vie. 14 personnes sont mises en examen dans ce dossier. LFI dépose un recours devant le Conseil constitutionnel pour contester l'interdiction des réseaux sociaux aux moins de 15 ans. La loi a été définitivement adoptée en début de semaine par le Parlement. Les plateformes devront contrôler l'âge de leurs usagers dès le mois de septembre, une atteinte à la liberté d'expression et de communication, mais aussi au droit au respect de la vie privée, selon les députés insoumis. 890 millions d'euros d'amende pour Google. La Commission européenne sanctionne le géant américain pour des atteintes à la concurrence. Washington l'a dénoncé et voit une source d'incertitude majeure pour les relations commerciales transatlantiques. Et puis les coureurs du Tour de France s'attaquent à l'Alpe d'Huez. Une double ascension aujourd'hui et demain, mais par 2 versants différents. La 19e étape s'élance cet après-midi de Gap. Il y a Richard Carapaz qui s'est imposé à Orcières-Merlette. Excellente matinée à tous.
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0: Bélier, affrontez la situation au lieu d'occulter vos créances et faites un budget prévisionnel.
1: Taureau, surveillez votre alimentation avec des principes d'hygiène alimentaire plus stricts.
2: Gémeaux, diversifiez vos menus et équilibrez vos repas au lieu de grignoter à toute heure.
3: Cancer, profitez de cette journée pour programmer un déplacement ou mettre vos dossiers à jour.
4: Lion, vous avez tendance à vous inquiéter pour des choses qui n'en valent pas la peine.
5: Levez le pied, vous en avez besoin.
6: Vierge, si vous travaillez en équipe, vous avez des choses à mettre à plat ou à éclaircir.
7: Les grandes explications sont de saison.
8: Balance, vous vous accordez fort peu de répit.
9: Vous faites preuve d'un professionnalisme exemplaire et d'une détermination hors pair.
10: Scorpion, vous multipliez les contacts et les prises de rendez-vous pour étendre votre champ d'activité.
11: Sagittaire, vous êtes assoiffé de réussite.
12: Rassurez-vous, vous serez bientôt récompensé de vos efforts.
13: Capricorne, moral en hausse et tonus exemplaire, que demander de plus?
14: Vous êtes gâté, alors ne cherchez pas midi à 14h.
15: Verseau, vous êtes en ligne de mire planétaire, prêt à décoller pour de nouvelles aventures.
16: Poisson, plus amoureux que jamais, vous vous mettez en quatre pour faire plaisir à votre partenaire.
17: C'est plus un rôle.
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1: Bonjour à tous. 23 000 personnes évacuées dans les Landes. L'incendie qui s'est déclaré hier à Biscarrosse a progressé toute la nuit. 2500 hectares sont partis en fumée. Des feux qui continuent aussi de ravager la forêt des Landes de Gascogne en Gironde où 8700 hectares au total ont brûlé. La surface a quasiment doublé. Pendant la nuit, l'évacuation de l'ensemble de la presqu'île du Cap-Ferret a été ordonnée. Le ministre de l'Intérieur, Laurent Nunez, doit s'exprimer ce matin depuis le centre opérationnel de la gestion interministérielle des crises. Les pompiers, très sollicités partout en France, dans le Var aussi, ils continuent de lutter contre le feu qui a dévoré 2700 hectares en trois jours dans le massif du Gros Bessillon. Il n'est pas encore fixé, mais les conditions

0: conditions météo ont été plus favorables. Durant la nuit, certains évacués ont pu regagner leur domicile. LFI dépose un recours devant le Conseil constitutionnel pour contester l'interdiction des réseaux sociaux aux moins de 15 ans. La loi a été définitivement adoptée en début de semaine par le Parlement. Les plateformes devront contrôler l'âge de leurs usagers dès le mois de septembre. Une atteinte à la liberté d'expression et de communication, mais aussi au droit au respect de la vie privée selon les insoumis. Les nouveaux vitraux contemporains de Notre-Dame de Paris seront installés à l'automne. Ils seront dévoilés au public en décembre, annonce ce matin l'établissement public Rebâtir Notre-Dame. Le remplacement des verrières historiques de la cathédrale avait entraîné une vive polémique. Certains défenseurs du patrimoine dénoncent la pertinence de ce choix ainsi que son coût. À l'étranger, une nouvelle nuit de frappe américaine en Iran. Des bombardements qui ont fait 4 morts et 7 blessés, notamment dans le sud-ouest du pays, selon l'agence officielle IRNA. Donald Trump menace d'utiliser les fonds iraniens gelés pour payer les dégâts sur les navires dans le Golfe. Et puis les coureurs du Tour de France s'attaquent à l'Alpe d'Huez. Une double ascension aujourd'hui et demain, mais par deux versants différents. La 19e étape s'élance cet après-midi de Gap. C'est Tadej Pogacar qui porte toujours le maillot jaune. Hier, c'est Richard Carapaz qui s'est fait à Orcières-Merlette. Très bonne journée à tous.
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1: Salut à tous, merci d'être avec nous sur Sud Nivernais Radio. Je suis ravie d'être avec vous ce matin pour le jeu de l'été. Et oui, il est l'heure de jouer. Et ce matin, eh bien, on va jouer avec la pyramide du loup. Vous connaissez pas? Eh bien, on va en parler tout de suite. La pyramide du loup, c'est un écomusée où les sens sont en éveil au contact de la nature. Au cœur d'une nature boisée, justement, la pyramide du loup vous attend pour plonger dans l'univers du loup et de la biodiversité. Partez à l'aventure en voyageant à travers le temps pour mieux comprendre l'évolution des relations entre l'homme et le loup depuis la préhistoire jusqu'à nos jours. Profitez également d'un magnifique parc extérieur où la promenade vous amène à mieux connaître l'écosystème de la mare, le cycle de la vie des chauves-souris ou encore les énergies renouvelables. Et vous pourrez également approcher les chiens-loups de plus près. Voilà un beau programme qui va être détaillé dans quelques instants par l'interview de Radio Avalon. Et nous, on se retrouve juste après. Vous allez pouvoir, dans quelques minutes, gagner vos places pour aller découvrir la pyramide du loup. À tout de suite.
3: Bien le bonjour à vous toutes et tous, ravis de vous retrouver. Bonjour Cécile Delmotte.
4: Bonjour.
3: Comment ça va avec ce beau temps?
4: Eh bien, très bien. Et puis, merci de m'avoir invitée à la radio.
3: Avec grand plaisir. On a le plaisir de vous retrouver chaque année. Effectivement, on annonce vos manifestations tout au long de l'année. Mais la saison estivale, c'est quelque chose de, qui se prépare tout au long de l'année. Et puis, là, on est dedans.
4: Et oui, ça y est, la saison a démarré. Elle bat son plein. Donc, pour nous, les activités ont déjà commencé. Les familles viennent, les groupes scolaires aussi. Donc, on est ravis.
3: Voilà. Donc, vous nous emmenez, Cécile Delmotte, au cours d'une nature boisée, la pyramide du loup, que ça y est, on connaît et on a envie d'y venir.
4: Et oui, la pyramide du loup, eh bien, c'est un écomusée, mais pas comme les autres. Il est assez atypique, déjà de par sa structure, hein, puisque c'est une pyramide à 36 facettes. Donc, rien que ça, déjà, là, ça intrigue.
3: Exactement.
4: Il y a 800 mètres carrés de muséographie en intérieur, donc c'est assez spacieux. On présente le loup depuis le temps de la préhistoire jusqu'à nos jours. Et ça commence avec un conte hein, sous le dôme, avec un Dinovision. Et on vous présente le film de Petit Louveteau, avec une animation 3D, avant de descendre par la rampe et découvrir tous les décors qui ont servi à ce spectacle. Ensuite, on va découvrir une grotte préhistorique, des pièges à loups. On va en savoir un petit peu plus aussi sur la biologie du loup, son mode de vie, son alimentation, avant de découvrir aussi les différentes espèces menacées de Bourgogne-Franche-Comté. Mmh. Donc c'est assez complet. Donc ça, c'est pour la partie intérieure, mais après, il y a toute la partie extérieure avec des parcours pédagogiques et d'autres animations.
3: Alors justement, Cécile, on va en parler. Par exemple, si on parle du sentier pieds nus.
4: Et oui, donc le sentier pieds nus sur réservation, du coup là les familles peuvent venir faire le sentier pieds nus les yeux bandés et on vous fait découvrir différents environnements avec différents bacs du coup où les enfants vont déambuler les pieds nus et découvrir ce qu'ils ont sous les pieds et au-delà de ça, sous forme de devinette, on va faire découvrir un animal qui est chacun de ses milieux. Donc c'est aussi un échange assez ludique où on ramène aussi aux espèces que l'on peut rencontrer par chez nous. Il y a aussi également les parcours d'orientation qu'on a mis en place l'année dernière. Trois parcours sportifs hein, où les enfants vont devoir rechercher grâce à un plan une dizaine de balises et les trouver en un temps record. Sans oublier après la promenade avec nos chiens-loups. Donc on a trois chiens-loups, Maïs, Naël et Amarok. Amarok, le petit dernier qui a un an, qui est arrivé l'année dernière. Il est super chou, très sociable aussi avec les enfants, donc ça c'est chouette. Et on a réalisé du coup des promenades avec les familles aussi pendant une heure, on part à travers bois, pour faire découvrir cette race de chiens et montrer les différences entre chiens-loups et loups. Et voilà, c'est l'occasion aussi de répondre aux questions des visiteurs et d'échanger. Ensemble.
3: Alors, il y a aussi ce que vous proposez, les natures.
4: Oui, alors on propose aussi les randonnées nature avec notre sentier découverte nature qu'on a mis en place avec une muséographie tout au long d'un sentier. Un sentier qui peut se faire en une demi-heure à pied, en libre, en autonomie. Hein. Et on découvre les animaux de la forêt, donc avec des petits panneaux qui expliquent leur mode de vie. Combien de petits ils ont par an, comment ils vivent, leur alimentation. Et on peut proposer aussi sur réservation eh bien, des sorties nature guidées avec nous qui expliquons, et là ça dure une heure, pour présenter les animaux de la forêt. Donc ça c'est aussi une possibilité.
3: Alors, on peut dire que à la pyramide du loup, c'est quoi? C'est une balade ludique, éducative? Il y a les deux en fait.
4: En fait, il y a le côté ludique, mais nous, ce qu'on met en avant, c'est quand même le côté nature, hein, avec des animatures et aussi le volet sportif. Et cette année aussi, on n'en a pas parlé, mais on a mis en place un escape game. Donc, l'escape game qui est une sorte de grande chasse au trésor. Et donc, on part une heure avec les familles, hein, y a un animateur qui est avec eux, et sous forme d'énigmes et d'indices qui vont être dévoilés. Eh bien, les personnes vont devoir retrouver l'œuf de dragon. Mais j'en dis pas plus. C'est une véritable quête qui vous attend.
3: Ça, c'est quelque chose qui est très en vogue, hein, j'ai l'impression. Hein.
4: Oui, les escape games, on en parle beaucoup. Nous, la particularité, c'est que ça se fait en extérieur, notre escape game. Donc, c'est un peu particulier parce que souvent, c'est quand même

0: dans des endroits intérieurs où on est enfermé. Là, on va être en extérieur, mais bloqué dans un temps autre. Donc, il va falloir trouver des moyens pour retourner à notre époque.
1: À notre époque. On parle également de... Il y a un espace pour pouvoir passer la journée, effectivement. Ça veut dire qu'on peut venir avec son pique-nique. Comment ça se passe?
0: Oui, tout à fait. Oui, on a un espace pique-nique avec des tables de pique-nique à l'extérieur. Donc, les familles peuvent venir avec leur pique-nique. On a une petite restauration aussi sur place. Hein, avec
1: d'accord, ouais.
0: Et les gens, comme ça, peuvent passer facilement la journée sur place avec les différentes animations proposées pour la famille, pour les enfants, pour les adultes. C'est vraiment adapté aussi à tout âge.
1: Quand on dit à tout âge?
0: Oui, eh bien, à partir de 3 ans. Ah, puisque cool. Dans le musée, on a vraiment des supports très adaptés pour les enfants, avec des choses à sentir, des choses à toucher. Et puis le spectacle aussi qui est vraiment adapté et chouette pour les petits. Pour les plus grands, eh bien, il y a les parcours orientation, l'escape game pour les adolescents. Et puis pour les adultes, eh bien, les parcours orientation aussi peuvent plaire. Il y a des visites guidées aussi organisées et le musée aussi est adapté aussi pour les personnes adultes. Voilà.
1: Alors justement, Cécile Delmotte, comment se prépare une visite à la pyramide du Loup, pardon?
0: Eh bien, si vous souhaitez faire la visite du musée ou les parcours d'orientation, il n'y a pas besoin de réserver, vous pouvez venir librement. On est ouvert là du mercredi au dimanche de 10h à 18h. Il y a toutes les informations sur notre site internet, hein, www.lapyramidulou.com. Après, si vous souhaitez faire le sentier pieds nus ou le scape game ou l'animation nature ou une promenade avec les chiens loups, eh bien là, c'est sur réservation. Et il faut nous appeler ou nous envoyer un mail pour réserver, tout simplement.
1: Alors justement, Cécile, alors y a tous les réseaux sociaux?
0: Oui, on est sur Facebook, sur Instagram également. Donc on est bien présent sur les réseaux sociaux. On essaie de communiquer aussi au maximum sur les événements qu'on organise. Avec comme chaque année là, les journées des chiens doux en juin. On a la nuit des étoiles début août. Et puis mi-août, la nuit de la chauve-souris. Donc on n'hésite pas aussi à communiquer et puis aussi par mail avec nos adhérents et les sympathisants.
1: Voilà. En tous les cas, tout ce qui est réseaux sociaux, c'est très régulièrement mis à jour, alimenté, hein, comme on dit. Hein.
0: Oui, tout à fait, ouais. Ouais, pour justement donner au public toutes les informations du jour et qu'ils puissent profiter au mieux, quoi, aussi.
1: Exactement. Alors, on rappelle lapyramidedulou.com pour le site internet.
0: Oui, tout à fait.
1: Voilà. Les réseaux sociaux, la pyramide du loup, hein, on y trouve très facilement. Le mail, alors c'est contact@lapyramidedulou.com.
0: Oui, c'est ça, tout à fait.
1: Hein, alors, voilà. Peut-être privilégier les mails parce que bon, le téléphone, il y a toujours quelqu'un, mais il suffit que ce soit un petit peu.
0: Peut-être plus simple, mais bon, les deux sont possibles. Hein. Sinon, par téléphone, on est joignable au 09 54 94 64 47. Donc,
1: voilà. En tous les cas, venez, ne serait-ce qu'une fois, passer une magnifique journée à la pyramide du Loup, dans la nature, dans un décor exceptionnel, et faites-vous plaisir tout simplement.
0: Eh bien, merci Maria.
1: Merci beaucoup. Cécile Delmotte, et je vous dis à très bientôt alors. Merci.
0: À bientôt.
1: Au revoir.
2: Merci beaucoup Maria pour cette interview du site, donc la pyramide du Loup, à découvrir absolument en famille, avec bien sûr et bien plein de choses sur place à découvrir. Et moi je vous invite à découvrir tout ça et bien gratuitement en nous appelant tout de suite au 03 86 25 08 72 afin de gagner votre place pour aller donc et bien découvrir la pyramide du Loup. Je vous souhaite une très très belle journée sur notre antenne locale et bien sûr on se retrouve très vite pour le jeu de l'été.

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2: Bonjour à tous. Le peloton du Tour de France s'attaque une première fois à l'Alpe d'Huez. Deux tennismen français jouent les quarts de finale à Estoril. Et début ce soir des championnats de France d'athlétisme à Albi. C'est l'actu sport du jour. Richard Carapaz a remporté en solitaire la 18e étape du Tour de France hier au sommet d'Orcières-Merlette. Au général, Tadej Pogacar est toujours leader. Paul Sexas reste 4e et premier français. Deux de ses compatriotes sont dans le top 10. Lenny Martinez 7e et Jordan Gegat 9e. Aujourd'hui, c'est la 19e étape. La première des deux arrivées à l'Alpe d'Huez, le peloton s'élance de Gap pour cette étape de 100 km, la plus courte des étapes en ligne dans cette édition 2026. La course s'annonce animée et nerveuse avec dès le départ un col de deuxième catégorie. Le peloton va ensuite gravir deux difficultés avant d'attaquer l'ascension finale vers l'Alpe d'Huez par les traditionnels 21 lacets. Demain, il faudra à nouveau monter la station mythique, mais cette fois par le col de Sarène. En tennis, deux Français en lice pour une place en demi-finale du tournoi d'Estoril au Portugal. Lucas Van Hache affronte le Russe Andriy Rublev et Hugo Gaston est opposé au Portugais Thiago Torres en quart de finale. Et puis Quentin Alice s'est lui qualifié hier pour les demi-finales du tournoi de Kitzbühel en Autriche. Le tennis de table, et il n'y a pas que les frères Lebrun. Claire Picard a décroché cette nuit son billet pour les 16e de finale du simple femme au Star Contender de São José dos Campos, alors que son frère jumeau, Vincent, s'est lui qualifié pour les quarts en double homme et en double mixte. Coup d'envoi aujourd'hui des championnats de France d'athlétisme à Albi. Les meilleurs athlètes français en route dans le Tarn pendant 3 jours, à moins de 3 semaines des championnats d'Europe. À suivre notamment le jeune perchiste Zakaria Dia qui défiera notamment Renaud Lavillenie. Au championnat du monde de canoë-kayak, la triple championne olympique australienne Jessica Fox, opérée d'une tumeur au rein l'an dernier, a remporté une nouvelle couronne mondiale cette nuit en K1. Du côté des Françaises, Marjorie Delassus a terminé 9e et Camille Prigent a pris la 12e place. Bonne journée.
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0: C'est parti pour les prévisions de Météo France avec ce matin, eh bien, encore beaucoup de soleil sur l'ensemble du département. Et oui, quelques petits nuages élevés, mais rien de méchant ce matin. Cet après-midi, beaucoup de soleil au programme avec des températures qui remontent. Ce matin, déjà 15 degrés à Decize, mais cet après-midi, le thermomètre affichera jusqu'à 31 degrés. Très belle journée à vous tous sur SNR. On se retrouve très vite pour un nouveau bulletin météo.
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1: bonjour à tous. 23 000 personnes évacuées dans les Landes. L'incendie qui s'est déclaré hier à Biscarrosse a progressé toute la nuit. 2500 hectares sont partis en fumée. Des feux qui continuent aussi de ravager la forêt des Landes de Gascogne. En Gironde, 8700 hectares au total ont brûlé. La surface a quasiment doublé. Pendant la nuit, l'évacuation de l'ensemble de la presqu'île du Cap-Ferret a été ordonnée. Le ministre de l'Intérieur, Laurent Nunez, doit s'exprimer ce matin depuis le centre opérationnel de la gestion interministérielle des crises. Les pompiers, très sollicités partout en France, dans le Var aussi, ils continuent de lutter contre le feu qui a dévoré 2700 hectares en 3 jours dans le massif du Gros Bessillon. Il n'est pas encore fixé, mais les conditions météo ont été plus favorables. Durant la nuit, certains évacués ont pu regagner leur domicile. LFI dépose un recours devant le Conseil constitutionnel pour contester l'interdiction des réseaux sociaux au moins de 15 ans. La loi a été définitivement adoptée en début de semaine par le Parlement. Les plateformes devront contrôler l'âge de leurs usagers dès le mois d'août. Une atteinte à la liberté d'expression et de communication, mais aussi au droit au respect de la vie privée selon les insoumis. Les nouveaux vitraux contemporains de Notre-Dame de Paris seront installés à l'automne. Ils seront dévoilés au public en décembre, annonce ce matin l'établissement public Rebâtir Notre-Dame. Le remplacement des verrières historiques de la cathédrale avait entraîné une vive polémique. Certains

défenseur du patrimoine dénonce la pertinence de ce choix ainsi que son coût. À l'étranger, une nouvelle nuit de frappe américaine en Iran, des bombardements qui ont fait 4 morts et 7 blessés, notamment dans le sud-ouest du pays, selon l'agence officielle IRNA. Donald Trump menace d'utiliser les fonds iraniens gelés pour payer les dégâts sur les navires dans le Golfe. Et puis les coureurs du Tour de France s'attaquent à l'Alpe d'Huez, une double ascension aujourd'hui et demain, mais par deux versants différents. La 19e étape s'élance cet après-midi de Gap, c'est Tadej Pogacar qui porte toujours le maillot jaune. Hier, c'est Richard Carapaz qui s'est imposé à Orcières-Merlette. Très bonne journée à tous.

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1: La ville de Bourbon-Lancy vous invite à l'exposition intitulée « L'eau et les rêves » de Teresa De Giorgi et ses encres colorées jusqu'au 1er août, salle Epona, espace d'Aligre à Bourbon-Lancy. L'entrée est libre du mercredi au samedi de 14h à 18h. Renseignements au 03 85 89 23 23. Le comité des fêtes de Verneuil vous invite à un dîner dansant pour la Florent le samedi 1er août à partir de 19h dans la cour de la mairie de Verneuil. Animation par l'orchestre Brigitte Lemaître. Au menu, terrine de poulet au citron en gelée et salade, pièces de bœuf grillé, pommes de terre grenaille, fromage blanc, dessert fruité. Prix 22€ par personne. Attention réservation obligatoire au 06 12 27 74 98. Le comité des fêtes de Luzy vous propose sa fête de l'été samedi 25 juillet à partir de 16h jusqu'à minuit à la Grande Halle. L'entrée est gratuite, sur place, manège gratuit, structure gonflable, spectacle et concert à partir de 16h, 22h30 feu d'artifice, 22h45 concert Alenco. À partir de 19h30, repas sur place, 14€ pour les adultes et 9€ pour les enfants, avec jambon, omelette morvandelle, fromage blanc, tarte et café. Renseignements au 06 99 93 20 21. La SAMA organise samedi 25 et dimanche 6 juillet de 8h à 19h une brocante vide-grenier au Puy des Minimes à la machine. Emplacement 7 mètres, 10€. Sur place, buvette et restauration. Renseignements et réservations au 03 86 50 46 93 ou bien au 06 03 62 91 06. La SCOCEFOOT poursuit son recrutement pour la nouvelle saison.

0: 2026-2027. Joueurs, même débutants, ainsi que des dirigeants seront les bienvenus. Le but étant, avant tout, de prendre du plaisir. Si vous êtes intéressé, n'hésitez pas à contacter Fred au 06 23 28 88 01 ou bien Anthony au 07 82 54 43 09. L'OMS La Machine vous invite à la Concentre à la Mine. Exposition de tout type de véhicules anciens, de toutes marques, le week-end du 1er et 2 août sur le site des Glénons à La Machine. L'entrée est gratuite pour les visiteurs. Rendez-vous le samedi de 9h à 18h sur place. Exposition des véhicules, marché artisanal, bourse d'échange, animation sur site. 21h, concert Les Deux Mains Gauches. Et le dimanche, rendez-vous de 9h à 17h, exposition des véhicules, animation sur site. Restauration rapide sur place le samedi et dimanche midi, ainsi que buvette. Renseignements au 06 42 47 83 48. La SAMA organise un concours de belote samedi 1er et samedi 8 août au Puy des Minimes à La Machine à partir de 14h30. De nombreux lots à gagner, caissettes de viande, rosettes ou encore filets garnis. Un lot à la première équipe féminine, un lot à chaque participant. Inscription 9€ par personne. Merci d'apporter votre jeu de cartes.
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1: Bélier, affrontez la situation au lieu d'occulter vos créances et faites un budget prévisionnel. Taureau, surveillez votre alimentation avec des principes d'hygiène alimentaire plus stricts. Gémeaux, diversifiez vos menus et équilibrez vos repas au lieu de grignoter à toute heure. Cancer, profitez de cette journée pour programmer un déplacement ou mettre vos dossiers à jour. Lion, vous avez tendance à vous inquiéter pour des choses qui n'en valent pas la peine. Levez le pied, vous en avez besoin. Vierge, si vous travaillez en équipe, vous avez des choses à mettre à plat ou à éclaircir. Les grandes explications sont de saison. Balance, vous vous accordez fort peu de répit. Vous faites preuve d'un professionnalisme exemplaire et d'une détermination hors pair. Scorpion, vous multipliez les contacts et les prises de rendez-vous pour étendre votre champ d'activité. Sagittaire, vous êtes assoiffé de réussite. Rassurez-vous, vous serez bientôt récompensé de vos efforts. Capricorne, moral en hausse et tonus exemplaire de plus. Vous êtes gâté, alors ne cherchez pas midi à 14h. Verseau, vous êtes en ligne de mire planétaire, prêt à décoller pour de nouvelles aventures. Poisson, plus amoureux que jamais, vous vous mettez en quatre pour faire plaisir à votre partenaire.
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1: Bonjour à tous. 23 000 personnes évacuées dans les Landes. L'incendie qui s'est déclaré hier à Biscarrosse a progressé toute la nuit. 2500 hectares sont partis en fumée. Des feux qui continuent aussi de ravager la forêt des Landes de Gascogne. En Gironde, 8 700 hectares au total ont brûlé. La surface a quasiment doublé. Pendant la nuit, l'évacuation de l'ensemble de la presqu'île du Cap-Ferré a été ordonnée. Le ministre de l'Intérieur, Laurent Nunez, doit s'exprimer ce matin depuis le centre opérationnel de la gestion interministérielle des crises. Les pompiers, très sollicités partout en France, dans le Var aussi, ils continuent de lutter contre le feu qui a dévoré 2700 hectares en 3 jours dans le massif du Gros-Bessillon. Il n'est pas encore fixé, mais les conditions météo ont été plus favorables. Durant la nuit, certains évacués ont pu regagner leur domicile. LFI dépose un recours devant le Conseil constitutionnel pour contester l'interdiction des réseaux sociaux aux moins de 15 ans. La loi est définitivement adoptée en début de semaine par le Parlement. Les plateformes devront contrôler l'âge de leurs usagers dès le mois de septembre. Une atteinte à la liberté d'expression et de communication, mais aussi au droit au respect de la vie privée selon les insoumis. Les nouveaux vitraux contemporains de Notre-Dame de Paris seront installés à l'automne. Ils seront dévoilés au public en décembre, annonce ce matin l'établissement public Rebâtir Notre-Dame. Le remplacement des verrières historiques de la cathédrale avait entraîné une vive polémique. Certains défenseurs du patrimoine dénoncent la pertinence de ce choix ainsi que son coût. À l'étranger, une nouvelle nuit de frappe américaine en Iran. Des bombardements qui ont fait 4 morts et 7 blessés, notamment dans le sud-ouest du pays, selon l'agence officielle IRNA. Donald Trump menace d'utiliser les fonds iraniens gelés pour payer les dégâts sur les navires dans le Golfe. Et puis les coureurs du Tour de France s'attaquent à l'Alpe d'Huez. Une double ascension aujourd'hui et demain, mais par 2 versants différents. La 19e étape s'élance cet après-midi.

0: gap, c'est Tadej Pogacar qui porte toujours le maillot. Hier, c'est Richard Carapaz qui s'est imposé à Orcières-Merlette. Très bonne journée à tous.
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1: Bonjour à tous. Plus de 10 000 hectares parcourus par les flammes en Gironde. Le feu le plus important de la saison, selon le ministre de l'Intérieur, Laurent Nunez. Les flammes ne sont pas encore maîtrisées. 40 000 personnes ont été évacuées ou sont en cours d'évacuation dans le bassin d'Arcachon. 80 maisons ont été brûlées, dont une cinquantaine sont totalement détruites. La Gironde n'est pas le seul département touché par les incendies. On enregistre 32 feux actuellement en France. Dans ce contexte, la France demande l'aide de ses voisins. Emmanuel Macron sollicite le mécanisme européen de protection civile. Ce système d'entraide compte les 27 pays de l'UE ainsi que 10 pays tiers. Les conséquences de la canicule avec les chiffres des noyades. 274 personnes, dont 37 enfants et adolescents, ont perdu la vie par noyade en 2 mois et demi. Un chiffre en hausse modérée comparé à l'an dernier, déjà marqué par un nombre de décès importants. Environ 4 noyades mortelles sur 5 ont eu lieu lors des jours de vigilance canicule. Un dispositif de sécurité spéciale pour la représentation de la DJ Barbara Butch demain dans Lyon, une semaine après l'interruption de son concert à Grenoble par des militants pro-palestiniens et insoumis. Demain, à Saint-Martin-du-Tertre, des gendarmes, des policiers et une unité spécialisée de la police ferroviaire en amont seront mobilisés, ainsi qu'un dispositif de sécurité privée sur le site. À l'étranger, une nouvelle nuit de frappes américaines en Iran, la 13e consécutive. Selon le commandement militaire des États-Unis, l'objectif est de faire rendre des comptes aux autorités iraniennes et de réduire les menaces que font peser les gardiens de la révolution sur la marine marchande. L'armée iranienne, de son côté, jure qu'elle poursuivra ses représailles tant que les attaques américaines perdureront. Et puis le Tour de France, c'est une nouvelle journée au cœur des Alpes qui attend le peloton aujourd'hui. Une 19e étape de 128 km, la plus courte des étapes en ligne dans cette édition. La course s'annonce animée et nerveuse avec des difficultés tout au long du parcours, avec en point d'orgue l'ascension finale vers l'Alpe d'Huez, un col que les coureurs devront à nouveau gravir demain. Voilà pour l'info, excellent après-midi.
0: 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Alors, demandez le programme. La ville de Bourbon-Lancy vous invite à l'exposition intitulée L'eau

0: et les rêves de Teresa De Giorgi et ses encres colorées jusqu'au 1er août, salle Epona, espace d'Aligre à Bourbon-Lancy. L'entrée est libre du mercredi au samedi de 14h à 18h. Renseignements au 03 85 89 23 23. Le comité des fêtes de Verneuil vous invite à un dîner dansant pour la Saint-Laurent le samedi 1er août à partir de 19h dans la cour de la mairie de Verneuil. Animation par l'orchestre Brigitte Lemaître. Au menu, terrine de poulet au citron en gelée et salade, pièces de bœuf grillé, pommes de terre grenaille, fromage blanc, dessert fruité. Prix 22€ par personne. Attention, réservation obligatoire au 06 12 27 74 98. Le comité des fêtes de Luzy vous propose sa fête de l'été samedi 25 juillet à partir de 16h jusqu'à minuit à la Grande Halle. L'entrée est gratuite, sur place, manège gratuit, structure gonflable, spectacle et concert à partir de 16h, 22h30 feu d'artifice, 22h45 concert Alenco. À partir de 19h30, repas sur place, 14€ pour les adultes et 9€ pour les enfants, avec jambon, omelette morvandelle, fromage blanc, tarte et café. Renseignements au 06 99 93 20 21. La SAMA organise samedi 25 et dimanche 26 juillet de 8h à 19h une brocante vide-grenier à la machine. Emplacement 7 mètres, 10 euros. Sur place, buvette et restauration. Renseignements et réservations au 03 86 50 46 93 ou bien au 06 03 62 91 06. La SCOCE Foot poursuit son recrutement pour la nouvelle saison 2026-2027. Joueurs, même débutants, ainsi que des dirigeants seront les bienvenus. Le but étant, avant tout, de prendre du plaisir. Si vous êtes intéressé, n'hésitez pas à contacter Fred au 06 23 28 88 01 ou bien Anthony au 07 82 54 43 09. L'OMS La Machine vous invite à la Concentre à la Mine. Exposition de tout type de véhicules anciens de toutes marques le week-end du 1er et 2 août sur le site des Glénons à La Machine. L'entrée est gratuite pour les visiteurs. Rendez-vous le samedi de 9h à 18h sur place. Exposition des véhicules, marché artisanal, bourse d'échange, animation sur site. 21h, concert Les Deux Mains Gauches. Et le dimanche, rendez-vous de 9h à 17h, exposition des véhicules, animation sur site. Restauration rapide sur place le samedi et dimanche midi, ainsi que buvette. Renseignements au 06 42 47 83 48. La SAMA organise un concours de belote samedi 1er et samedi 8 août au Puy des Minimes à La Machine à partir de 14h30. De nombreux lots à gagner, caissettes de viande, rosettes ou encore filets garnis. Un lot à la première équipe féminine, un lot à chaque participant. Inscription 9€ par personne. Merci d'apporter votre jeu de cartes.
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0: 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Bienvenue sur SNR, merci d'être avec nous pour ce nouveau rendez-vous de Zoom sur Decize. Zoom sur Decize estival, bien sûr, on va parler aujourd'hui eh bien, de la programmation culturelle du mois de juillet. Et pour en parler, j'accueille aujourd'hui dans les studios Monsieur Benoît Rougeot, qui est chargé de com' pour la ville de Decize. Salut Benoît.
1: Bonjour à tous.
0: Il y a bien sûr à tes côtés Camille Bosnec, qui est elle en charge des associations du monde associatif pour la ville de Decize également. Salut Camille.
2: Bonjour Virginie.
0: Et aujourd'hui, eh bien, on a une invitée supplémentaire, Rosalie, stagiaire donc au lycée Maurice Genevoix de Decize, qui est en seconde. Salut Rosalie.
3: Bonjour.
0: Alors aujourd'hui, on parle donc du programme culturel donc du mois de juillet, un programme encore bien chargé, il y a plein de choses au programme. Bien sûr, on va vous détailler ce programme et on peut vous dire d'ores et déjà que vous pouvez retrouver le beau programme de Decize en scène sur le site de la ville de Decize, n'est-ce pas Benoît?
1: Oui, bien sûr, sur les réseaux sociaux également et
0: Instagram
1: et dans les commerces de la ville.
0: Voilà, les petits livrets distribués, un petit livret magnifique vert bleu, hein, c'est ça, un petit
1: c'est
0: peu.
1: Ça, un petit
0: et
1: peu.
0: Donc programme de 6 en scène de juin à septembre, avec bien sûr de nombreux concerts, spectacles gratuits et ouverts à tous. Il y a plein de choses aussi qui vont se greffer à côté. On va donc au cours de ce zoom sur Decize vous détailler ce programme culturel préparé par la municipalité qui vous invite à plonger au cœur d'un été festif grâce à cette belle programmation donc de 6 en scène préparée avec passion entre autres par Séverine Collin, adjointe à la culture, et donc l'ensemble également de la commission culture. Cette saison estivale propose une multitude de rendez-vous gratuits et ouverts à tous, on vous l'a dit, les places, les rues, les salles de la ville vont s'animer au rythme de concerts, de spectacles, de danse également, de soirées ciné et bien d'autres pour célébrer donc la richesse artistique et la convivialité dans le sud nivernais.

0: On commence avec un dispositif qui est en place déjà depuis de nombreuses années, qui a lieu tout au long de l'été. C'est le dispositif Loisirs Jeunes.
1: Oui, tout à fait, Virginie. Donc, pour que l'été rime avec évasion et dynamisme, la municipalité Julien Maillard, adjoint au monde associatif et au sport, que nous saluons, puisqu'il écoute SNR.
0: Bien sûr, fidèle auditeur.
1: Tout à fait. Reconduit son dispositif à destination des jeunes de 8 à 18 ans, pardon, en étroite collaboration avec le tissu associatif local. Donc, il propose un programme très complet, mêlant initiation sportive, ateliers culturels et sorties de loisirs. Donc, proposé tout au long des vacances. Donc, c'est l'occasion idéale pour découvrir de nouvelles disciplines, s'amuser, s'activer, faire le plein et découvrir. Et des découvertes, pardon, encadrées par Gilles Saunier et les associations sportives locales. Donc, les plannings par tranche d'âge sont à retrouver dès maintenant sur le site internet officiel de la ville. C'est gratuit, ouvert à toutes et à tous, de 6 ou 9 les villages environnants, pour les touristes de passage, pour tout le monde et sans réservation.
0: Un planning à retrouver, donc tu l'as dit Camille, sur le site de la ville avec de nombreuses activités. Benoît, on peut retrouver quoi? Par exemple, je sais qu'il y a du tir, il doit y avoir du tennis.
2: Il y a effectivement du tir, du tennis. Alors cette année, la grande nouveauté, c'est que habituellement les loisirs jeunes, c'est sur de 6. Et cette année, on va pas mal chez nos amis Léo Garcien au centre Fresno.
0: D'accord.
2: Il y aura des journées rugby, il y a beaucoup de tennis de table aussi.
1: De la boxe.
2: De la boxe. Ça va permettre de découvrir aussi le centre Fresno et puis d'autres assos. Et j'en profite pour rajouter aussi qu'il y a un numéro de téléphone, Gilles Saunier qui est animateur. On pourra le contacter pour si on a d'éventuelles questions.
0: D'accord.
2: Voilà.
0: Très bien.
2: Et puis c'est vraiment sympa, quoi.
0: Donc voilà, loisirs positifs qui sera en place tout l'été, tout au long des vacances scolaires. Et on l'a dit, gratuit, ouvert à tous, que vous soyez de Cizois ou non.
2: Ouais, c'est ça aussi.
0: Que vous soyez en vacances, de passage.
2: On n'est pas obligé de venir de Cizois, on peut venir de tous les villages environnants, c'est vraiment ouvert à tous. Et même un touriste, il peut... Voilà. Participer, quoi.
0: Donc il faut en profiter, dispositif vraiment sympa pour tous les enfants de 8 à 18 ans à découvrir cet été. On continue la programmation. Rosalie, tu continues?
3: Et
0: alors,
3: bien.
0: Dis-nous tout.
3: Le patrimoine de Decize reprend vie sous vos yeux. Les jeunes bénévoles de la Fédération Rempart Bourgogne-Franche-Comté reviennent à l'église Saint-Carré pour poursuivre la restauration des 14 stations de Raphaël Baudin. Encadrés par l'architecte Laure Desraévé et la restauratrice Laurence Plonteau, et soutenus activement par la municipalité de Justine Guyot et l'association locale présidée par Daniel Plessis, ce chantier permet de redonner tout leur éclat aux intérieurs de l'édifice après de minutieux travaux d'assainissement menés par les ateliers municipaux.
0: Voilà, un chantier donc au rempart à l'église Saint-Taré, début juillet, c'est ça, jusqu'à mi-juillet à peu près. Hein.
2: C'est ça, c'est des jeunes du monde entier qui viennent. L'année dernière, il y avait une américaine.
0: On en avait parlé. Ouais. Donc, chantier international.
2: Un chantier international de jeunes bénévoles.
1: Qui reviennent.
0: Exactement.
2: Pour nettoyer toutes les stations
1: du chemin de croix.
2: De fresques.
0: Très bien. On poursuit avec un passage de la ferme itinérante au jardin de la crèche.
2: C'est ça, le jeudi 9 juillet, passage de la ferme itinérante au jardin de la crèche, avec le centre social Les Platanes. Les jeunes enfants, les familles et les assistantes maternelles sont invités à découvrir la ferme itinérante. Donc c'est un rendez-vous à la crèche à partir de 10h le 9 juillet, où on aura plein d'animaux de la ferme pour nos jeunes enfants.
0: Ok, bon, un petit moment sympathique à découvrir donc directement sur place. Ensuite, on enchaîne avec le samedi 11 juillet et un spectacle de danse contemporaine.
2: C'est ça, la compagnie Vanguy s'installe à la salle des fêtes à partir de 20h30. C'est dans le cadre de 6 en scène. C'est un spectacle qui a été monté en fait avec que des amateurs. Les répétitions ont lieu depuis plusieurs mois. C'est une création chorégraphique ambitieuse qui est menée par Léa Gaillon, donc la compagnie Vanguy. C'est un spectacle sur au masculin qui mêle un peu force et fragilité. C'est le fruit d'un travail intensif partagé avec des danseurs amateurs qui, on espère, bousculeront un petit peu vos regards.
0: Très bien. On enchaîne.

0: Après de la danse, rendez-vous dimanche 12 juillet pour la grande brocante de la Croix-Rouge sur l'île de Cacré.
1: Oui, tout à fait. Avis aux chineurs et aux amateurs de bonnes affaires, la Croix-Rouge organise sa traditionnelle brocante d'été. Venez nombreux déambuler parmi les stands installés sur l'île de Cacré pour dénicher la perle rare tout en faisant une bonne action. Donc rendez-vous le dimanche 12 juillet.
0: Voilà, ça c'est tradition, hein, la brocante de la Croix-Rouge sur l'île de Cacré. Cette année, donc, rendez-vous le dimanche 12 juillet. Ensuite, bien sûr, on enchaîne avec le traditionnel 14 juillet. Grand bal populaire, feu d'artifice et bien sûr la fête nationale. Et c'est Rosalie qui va nous en parler.
2: C'est le rendez-vous festif incontournable de l'été sur la place du Champ de Foire. Dès 21h, venez danser au rythme du répertoire intergénérationnel de l'orchestre Absolu. La soirée sera sublimée à 22h45 par le traditionnel grand feu d'artifice avant la reprise du bal.
0: Et oui, donc voilà, une grande soirée festive en perspective et qui annonce également le début, on peut dire, d'une semaine très chargée. On en a déjà pas mal parlé sur les ondes, mais on va remettre une petite couche puisque mercredi 15 et jeudi 16 juillet, bien sûr, le Tour de France s'installe à Decize.
3: Voilà, on espère que tout le monde est au courant qu'on est un des meilleurs endroits de France quand même où voir le Tour de France, puisqu'il passera deux fois, deux jours consécutifs, donc le 15 et le 16 juillet, le mercredi 15 et le jeudi 16 juillet. Donc on programme le mercredi, on a toute une journée du champ de foire jusqu'au stade nautique, où on aura énormément d'animations, des animations BMX, on a des animations à la piscine municipale avec ventriglisse, avec food truck, avec aquabike pour certains termes. Et à partir de 18h, on aura un concert d'un trio Nivernais, Morvandio, Katrina, un concert rock. On aura aussi toute la journée, tout au long de la journée, des buvettes évidemment et de la restauration avec nos jeunes agriculteurs.
0: Avec le Lions Club aussi,
3: le Lions
0: je crois.
3: Club,
1: et monsieur Benoît Guillaumin qui viendra sur le stand de restauration.
0: Voilà, et puis bien sûr, tout au long de la journée, l'écran géant.
3: Écran géant, retransmission en live. Comme ça, vous pouvez venir
0: profiter du spectacle.
3: Toute la journée, parce que de toute façon, les routes seront bloquées
0: et
3: aussi.
0: Oui. Il n'y aura pas trop le choix, il faudra être patient, faudra s'installer et puis voilà, tout simplement. Et le jeudi, on remet ça.
3: On a un sprint intermédiaire avenue de Verdun et les routes seront encore bloquées, on est désolé, pendant quelques heures. Toutes ces infos-là, on peut les retrouver sur le site de parce que c'est assez dense. On a eu énormément d'appels concernant ce Tour de France,
0: oui,
3: beaucoup de préoccupations des gens puisque la circulation sera coupée. Je tiens à préciser quand même que les urgences, on ne pourra pas y accéder. On ne pourra pas y accéder en voiture, on pourra y accéder à pied. Mais même pour ceux qui souhaiteraient s'y rendre à pied, il faut obligatoirement faire le 15 pour être bien redirigé et savoir si les urgences pourront prendre
0: en charge, bien sûr. Oui, ça c'est important quand même.
3: De ne pas trop faire des trucs dangereux le 15 ou le 16 juillet, si possible, de rester devant la télé. Pas essayer de monter sur son toit, de tomber, d'avoir un accident.
0: Pas faire de cabriole.
3: Pas faire de
0: folie.
3: De folie de son corps.
0: Voilà. Donc ça, c'est bien sûr le Tour de France à Decize les 15 et 16 juillet. Je prends un petit peu le relais avec le vendredi 17 juillet, un ciné-pique-nique. Donc à partir de 17h30 au cinéma de Decize, deux films, une soirée, tarif 10€. Et voilà, et c'est le cinéma, comme on l'aime l'été, avec deux comédies familiales qui vous seront proposées. Le samedi 18, ça fait toujours partie de Decize en scène. Un concert place de la mairie à 20h30 avec le groupe Géométrie Variable, ambiance musicale variée. Et puis le samedi 25 juillet, soirée double, c'est ça, à partir de 19h45.
1: Oui, tout à fait. Donc 19h45, c'est Kylian, une variété française des années 70 à nos jours. Donc jeune talent originaire de Decize, Kylian insuffle une fraîcheur nouvelle au patrimoine de la variété française. Des icônes des années 70 au succès d'aujourd'hui, il réinterprète de grands standards avec une sincérité et une voix captivante. Et on enchaîne après à 21h15, donc c'est Philippe Ménard, donc seul sur scène, guitare, harmonica, percussion. Ancien leader du groupe Tequila, il parcourt depuis les années 90 les scènes et festivals avec un blues puissant et authentique. Une légende. Donc pour info,

0: à 19h45 et à 21h15, place Saint-Just.
1: Voilà, place Saint-Just, soirée double, hein, tout est dit. Voilà, encore ambiance musicale très sympathique à découvrir. Ça, c'est le samedi 25 juillet, mais j'ai fait un petit oubli. Le jeudi 23, il y a une séance éveil et découverte musicale à la médiathèque. C'est Rosalie qui va nous en parler un petit peu.
2: Une parenthèse enchantée attend les plus petits à la médiathèque de Decize, au 8 rue du Port Nadine. Perrette animera une séance dédiée à l'éveil et à la découverte musicale pour ouvrir les oreilles des enfants au son et au rythme à travers des ateliers ludiques.
1: Voilà, donc une petite séance éveil, découverte musicale pour les plus petits à découvrir à la médiathèque le jeudi 23 juillet. Et bien voilà, on vous l'avait dit, un programme très chargé pour le mois de juillet, plein de choses, hein, on l'a vu, de la danse. Du cinéma, des concerts, bien sûr le Tour de France. Il y aura également à ne pas manquer, hein, le traditionnel feu d'artifice du 14 juillet. Donc plein de choses au programme. Sans oublier bien sûr les traditionnels loisirs jeunes de la ville de Decize, hein, qui vous sont proposés, on vous le rappelle, à partir de 8 ans jusqu'à 18 ans, gratuit, ouvert à tous. Il faut en profiter, il faut aller découvrir le programme sur le site de la ville. Le programme de Decize en scène, c'est pareil, à découvrir sur le site de la ville, sur les réseaux sociaux et chez les commerçants de Cisois.
3: J'en profite pour ajouter, si vous êtes en train d'écouter et que vous n'êtes pas en voiture et pas au volant, prenez votre téléphone, allez sur Instagram et abonnez-vous au compte de la ville, s'il vous plaît.
1: Ça faisait longtemps. Voilà, merci. Instagram, bien sûr. Eh bien, merci Benoît, merci Camille, merci Rosalie d'avoir été
3: merci
1: avec
3: Virginie.
1: Nous.
0: Merci.
1: Pour
0: merci.
1: Détailler ce programme culturel du mois de juillet. Et on se retrouve bien sûr eh bien, très vite, hein, le mois prochain, pour parler du mois d'août.
0: Tout à fait.
1: Au revoir.
0: Au revoir.
3: Au revoir. Au revoir.
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1: Bonjour à tous. À la une, ces incendies hors de contrôle dans le sud-ouest de la France, en Gironde et dans les Landes. Les prix revus à la hausse dans les stations-service à l'approche du chassé-croisé. Et puis, 19e étape du Tour de France cet après-midi, cap sur l'Alpe d'Huez pour les coureurs. C'est le feu le plus important de la saison. Près de 10 000 hectares ont été ravagés par les flammes en Gironde, au nord du bassin d'Arcachon. Les évacuations se poursuivent actuellement sur la presqu'île du Cap Ferret, où plus de 40 000 personnes ont déjà été mises en sécurité. Le ministre de l'Intérieur, Laurent Nunez, a fait le point sur la situation ce matin. Écoutez.
2: Le feu n'est pas maîtrisé actuellement, donc il continue à progresser. La priorité, évidemment, c'est d'essayer de sauver les vies humaines et du bâti. C'est la priorité absolue sur ce feu, comme d'ailleurs sur les autres. Sur ce feu, nous avons au total 80 maisons qui ont été brûlées, dont une cinquantaine qui ont été détruites. Le feu, donc, je vous dis, est difficilement contrôlable, difficilement, c'est un feu important. La lutte contre l'incendie se poursuit. Aujourd'hui, les moyens seront renforcés. Et comme dans le sud-est, les choses s'améliorent un peu, on va procéder à des bascules de force.
1: Et quelques dizaines de kilomètres plus au sud, à Biscarrosse, dans les Landes, c'est près de 2500 hectares qui ont brûlé. L'incendie poursuit sa progression alors que plus de 23 000 personnes ont été évacuées. 4 Canadair, 2 Dash, 8 avions Air Tractor et 3 hélicoptères bombardiers d'eau sont mobilisés sur les deux zones. Dans ce contexte, Emmanuel Macron appelle l'Europe à la mobilisation. Le président de la République a demandé l'activation du mécanisme européen de protection civile afin de renforcer les moyens engagés sur les différents feux en cours. Le chef de l'État a annoncé l'arrivée prochaine de renforts aériens, notamment en provenance du Portugal, de la Slovénie et de la Croatie. Dans l'actualité également, Total Energy plafonne à nouveau le prix de ses carburants pour les vacances. Avec les grands départs et bientôt le chassé croisé, le groupe annonce rétablir son bouclier tarifaire d'1,90€ pour le litre de l'essence et 2,25€ pour le diesel. Conséquence de la flambée des prix à la pompe ces derniers jours à cause de la reprise des bombardements en Iran. Dans les autres stations, les totems affichent des carburants jusqu'à plus de 2€ le litre. Mais prévoir pour le reste de la période estivale est impossible pour Francis Pousse, président national Station Service et Énergie Nouvelle chez Mobilian.
3: Cette crise, et j'en ai vécu quelques-unes depuis 10 ans, c'est la plus incertaine en termes de prix du baril. On a vu beaucoup de variations très rapides sur le prix du baril depuis le début du mois de mars, donc la prévision est impossible. Il est à noter que le gasoil a particulièrement augmenté, et ça c'est pas que dû au prix du baril, c'est dû aussi à la disponibilité du gasoil, puisque je vous rappelle que la Russie a interrompu ses exports en faveur d'autres pays que l'Europe. Donc ça crée une tension sur le marché du gasoil en particulier. Et c'est la raison pour laquelle, depuis 15 jours, on a vu une hausse très substantielle du prix du gasoil.
1: Notez que le ministre de l'économie, Roland Lescure, a annoncé le prolongement de l'ouverture du guichet afin de demander l'aide grand rouleur jusqu'à la fin du mois d'août. On attend d'ailleurs beaucoup de monde sur les routes pour ce dernier week-end de juillet. Bison futé hisse le drapeau.

0: Rouge sur les quarts sud-ouest et nord-est avec une circulation très chargée dès aujourd'hui dans le sens des départs. Demain, l'ensemble du territoire sera classé en rouge. Votre portefeuille pourrait bientôt afficher de nouveaux visages. La Banque Centrale Européenne a lancé hier une consultation publique pour choisir le futur design des billets de banque. 10 nouveaux concepts sont proposés pour les coupures de 5 à 200 euros. Parmi les nouvelles personnalités figurent notamment Marie Curie sur le billet de 20 euros. Les citoyens de la zone euro ont jusqu'au 21 septembre 2026 pour donner leur avis. Et puis c'est parti pour la 19e étape du Tour de France. Les coureurs s'attaquent aujourd'hui à un monument de la Grande Boucle avec l'ascension de l'Alpe d'Huez. Le peloton s'élancera de Gap pour 128 km, la plus courte des étapes en ligne dans cette édition 2026. La course s'annonce animée et nerveuse, avec des difficultés tout au long du parcours, mais surtout l'ascension finale vers l'Alpe d'Huez. Un col que les coureurs devront à nouveau gravir demain avec deux arrivées. Tout peut encore se jouer d'après le patron du Tour, Christian Prudhomme.
1: Sur la montée de l'Alpe d'Huez ou sur la variante qui sera pour la première fois empruntée en montée sur le Tour de France par le col de Sarène. En 2013, pour la 100e édition du Tour, on avait donc fait deux fois l'Alpe d'Huez en descendant Sarène. Là, la volonté, c'était d'arriver par Sarène, mais on ne peut pas arriver à l'Alpe d'Huez sans emprunter les 21 lacets. C'est pas possible. Donc la seule solution, c'est de faire deux arrivées. Oui, et l'Alpe d'Huez a tout pour être évidemment le juge de paix du Tour de France. Est-ce qu'il y aura un bouleversement total qu'on ose imaginer encore? Je ne sais pas. En tout cas, ça a été fait pour. On verra ce que ça va donner. Le changement de temps peut avoir un rôle considérable.
0: Christian Prudhomme au micro de Cyclisme Actu. Et au classement général de ce Tour de France, c'est toujours le Slovène Tadej Pogacar qui est en tête au lendemain de la victoire hier de l'Équatorien Richard Carapaz sur la 18e étape. Bienvenue à tous.
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3: Bonjour, quoi de beau à la télé pour cette soirée du 24 juillet sur TF1, 50 minutes inside, les 20 ans magazine. Isabelle Iturburu et Nikos Aliagas, visage emblématique de l'émission depuis deux décennies, proposent une rétrospective de tous les moments marquants du magazine. Sur Nouveau 19, le Tour de France, une passion française, documentaire. Sur France 3, Sardou, autoportrait, documentaire. Le chanteur se livre sans phare à Augustin Trapenard lors d'entretiens intimistes menés en Normandie. Seul face à la caméra, Michel Sardou dévoile les coulisses d'un destin hors norme. Sur France 5, Renaud Capuçon au Corégie d'Orange, spectacle. Sur France 2, Tropique criminel, série policière avec Sonia Roland. Sur M6, 14 jours pour aller mieux, film avec Maxime Gasteuil. Maxime, cadre ambitieux, ne pense qu'à sa carrière et son futur mariage avec Nadège, la fille de son patron, au bord du burn-out, embarqué dans un stage de bien-être. Et puis sur Gulli, Tintin et l'affaire Tournesol, film d'animation. Très belle soirée télé à tous.
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1: Allez, voici tout de suite les prévisions de Météo France attendues pour demain, avec demain matin, eh bien, encore du soleil sur le département. Un ciel un petit peu nuageux le matin, certes, mais rien de méchant. Et puis demain après-midi, eh bien, toujours beaucoup de soleil et un temps encore légèrement nuageux. Les températures, eh bien, elles vont continuer de grimper légèrement. 17 degrés demain matin à 6 et une moyenne de 32 degrés demain après-midi. Merci de votre fidélité. Dans quelques instants, le retour de la musique sur SNR. Au revoir.
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1: 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Bonjour à tous. Plus de 10 000 hectares parcourus par les flammes en Gironde. Le feu le plus important de la saison, selon le ministre de l'Intérieur, Laurent Nunez. Les flammes ne sont pas encore maîtrisées. 40 000 personnes ont été évacuées ou sont en cours d'évacuation dans le bassin d'Arcachon. 80 maisons ont été brûlées, dont une cinquantaine sont totalement détruites. La Gironde n'est pas le seul département touché par les incendies. On enregistre 32 feux actuellement en France. Dans ce contexte, la France demande l'aide de ses voisins. Emmanuel Macron sollicite le mécanisme européen de protection civile. Ce système d'entraide compte les 27 pays de l'UE ainsi que 10 pays tiers. Les conséquences de la canicule avec les chiffres des noyades. 274 personnes, dont 37 enfants et adolescents, ont perdu la vie par noyade en 2 mois et demi. Un chiffre en hausse modérée comparé à l'an dernier, déjà marqué par un nombre de décès importants. Environ 4 noyades mortelles sur 5 ont eu lieu lors des jours de vigilance canicule. Un dispositif spécial pour la représentation de la DJ Barbara Butch demain dans Lyon, une semaine après l'interruption de son concert à Grenoble par des militants pro-palestiniens et insoumis. Demain, à Saint-Martin-du-Tertre, des gendarmes, des policiers et une unité spécialisée de la police ferroviaire en amont seront mobilisés, ainsi qu'un dispositif de sécurité privée sur le site. À l'étranger, une nouvelle nuit de frappes américaines en Iran, la 13e consécutive. Selon le commandement militaire des États-Unis, l'objectif est de faire rendre des comptes aux autorités iraniennes et de réduire les menaces que font peser les gardiens de la révolution sur la marine marchande. L'armée iranienne, de son côté, jure qu'elle poursuivra ses représailles tant que les attaques américaines perdureront. Et puis le Tour de France, c'est une nouvelle journée au cœur des Alpes qui attend le peloton aujourd'hui. Une 19e étape de 128 km, la plus courte des étapes en ligne dans cette édition. La course s'annonce animée et nerveuse avec des difficultés tout au long du parcours. Avec en point d'orgue l'ascension finale vers l'Alpe d'Huez, un col qu'ils devront à nouveau gravir demain. Voilà pour l'info, excellent après-midi.
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1: Les évacuations continuent en Gironde alors que les flammes dévorent le paysage près du bassin d'Arcachon. Plus de 10 000 hectares parcourus. Les habitants d'Arès, d'Andernos-les-Bains ou encore de Somos ont ordre d'évacuer. 1500 personnes en provenance de la presqu'île du Cap Ferré ont été accueillies ce matin à Arcachon. Dans les Landes, la situation est également tendue. Près de 23 000 personnes ont été évacuées de Biscarros. 2500 hectares sont partis en fumée. Les pompiers continuent de lutter contre les flammes. Des interventions compliquées par le vent. Les écologistes et la France insoumise saisissent le Conseil constitutionnel au sujet de la loi d'urgence agricole votée mardi. Ils contestent en particulier la réintroduction de deux pesticides, une mesure qui, selon les deux parties, ne présente pas de lien, même indirect, avec le projet de loi initial. Pas de certitude sur les causes de la mort de Daniel Ciad en début de semaine. L'autopsie n'a pas mis en évidence de cause immédiate du décès. De nouvelles analyses vont être diligentées par le parquet de Nanterre. Daniel Ciad est soupçonné d'être le rabatteur du criminel sexuel américain Jeffrey Epstein. Il était lui-même accusé de viol et de violence sexuelle. Êtes-vous concerné par un remboursement des impôts ? À partir d'aujourd'hui, près de 13 millions de foyers vont recevoir d'ici les 8 prochains jours un virement de l'administration fiscale. Il s'agit des foyers qui ont subi un excédent de prélèvement à la source. À l'étranger, encore des frappes la nuit dernière entre Américains et Iraniens. Selon le commandement militaire des États-Unis, l'objectif est de faire rendre des comptes aux autorités iraniennes et de réduire les menaces que font peser les gardiens de la Révolution sur la marine marchande. L'armée iranienne, de son côté, jure qu'elle poursuivra ses représailles tant que les attaques américaines perdureront. Et puis le coup d'envoi des championnats de France d'athlétisme. 3 jours de compétition au programme à Albi, à moins de 3 semaines des championnats d'Europe. Ils sont d'ailleurs nombreux à jouer leur qualification pour ce rendez-vous. Coup d'envoi donné cet après-midi avec le début du décathlon. Voilà pour l'essentiel de l'info. Excellente journée.
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1: Bonjour à tous, les évacuations continuent en Gironde alors que les flammes dévorent le paysage près du bassin d'Arcachon. Plus de 10 000 hectares parcourus. Les habitants d'Arès, d'Andernos-les-Bains ou encore de Somos ont ordre d'évacuer 1 500 personnes en

0: provenance de la presqu'île du Cap Ferré ont été accueillis ce matin à Arcachon. Dans les Landes, la situation est également tendue. Près de 23 000 personnes ont été évacuées de Biscarros. 2 500 hectares sont partis en fumée. Les pompiers continuent de lutter contre les flammes. Des interventions compliquées par le vent. Les écologistes et la France insoumise saisissent le Conseil constitutionnel au sujet de la loi d'urgence agricole votée mardi. Ils contestent en particulier la réintroduction de 2 pesticides, une mesure qui, selon les deux parties, ne présente pas de lien, même indirect, avec le projet de loi initial. Pas de certitude sur les causes de la mort de Daniel Ciad en début de semaine. L'autopsie n'a pas mis en évidence de cause immédiate du décès. De nouvelles analyses vont être diligentées par terre. Daniel Ciad était soupçonné d'être le rabatteur du criminel sexuel américain Jeffrey Epstein. Il était lui-même accusé de viol et de violence sexuelle. Êtes-vous concerné par un remboursement des impôts? À partir d'aujourd'hui, près de 13 millions de foyers vont recevoir d'ici les 8 prochains jours un virement de l'administration fiscale. Il s'agit des foyers qui ont subi un excédent de prélèvement à la source. À l'étranger, encore des frappes la nuit dernière entre Américains et Iraniens. Selon le commandement militaire des États-Unis, l'objectif est de faire rendre des comptes aux autorités iraniennes et de réduire les menaces que font peser les gardiens de la Révolution sur la marine marchande. L'armée iranienne, de son côté, jure qu'elle poursuivra ses représailles tant que les attaques américaines perdureront. Et puis le coup d'envoi des championnats de France d'athlétisme. 3 jours de compétition au programme à Albi, à moins de 3 semaines des championnats d'Europe. Ils sont d'ailleurs nombreux à jouer leur qualification pour ce rendez-vous. Coup d'envoi donné cet après-midi avec le début du décathlon. Voilà pour l'essentiel de l'info. Excellente journée.
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1: La ville de Bourbon-Lancy vous invite à l'exposition intitulée « L'eau et les rêves » de Teresa De Giorgi et ses encres colorées jusqu'au 1er août, salle Epona, espace d'Aligre à Bourbon-Lancy. L'entrée est libre du mercredi au samedi de 14h à 18h. Renseignements au 03 85 89 23 23. Le comité des fêtes de Verneuil vous invite pour la Saint-Laurent le samedi 1er août à partir de 19h dans la cour de la mairie de Verneuil. Animation par l'orchestre Brigitte Lemaître. Au menu, terrine de poulet au citron en gelée et salade, pièces de bœuf grillé, pommes de terre grenaille, fromage blanc, dessert fruité. Prix 22 € par personne. Attention réservation obligatoire au 06.

0: 12 27 74 98. Le comité des fêtes de Luzy vous propose sa fête de l'été samedi 25 juillet à partir de 16h jusqu'à minuit à la Grande Halle. L'entrée est gratuite, sur place, manège gratuit, structure gonflable, spectacle et concert à partir de 16h, 22h30 feu d'artifice, 22h45 concert Alenco. À partir de 19h30, repas sur place, 14€ pour les adultes et 9€ pour les enfants, avec jambon, omelette morvandelle, fromage blanc, tarte et café. Renseignements au 06 99 93 20 21. La Sama organise samedi dimanche 26 juillet de 8h à 19h une brocante vide-grenier au Puy des Minimes à la Machine. Emplacement 7 mètres, 10 euros. Sur place, buvette et restauration. Renseignements et réservations au 03 86 50 46 93 ou bien au 06 03 62 91 06. La SCOS et Foot poursuit son recrutement pour la nouvelle saison 2026-2027. Joueurs, même débutants, ainsi que des dirigeants seront les bienvenus. Le but étant, avant tout, de prendre du plaisir. Si vous êtes intéressé, n'hésitez pas à contacter Fred au 06 23 28 88 01 ou bien Anthony au 07 82 54 43 09. L'OMS La Machine vous invite à la Concentre à la Mine. Exposition de tout type de véhicules anciens de toutes marques le week-end du 1er et 2 août sur le site des Glénons à La Machine. L'entrée est gratuite pour les visiteurs. Rendez-vous de 17h à 18h sur place. Exposition des véhicules, marché artisanal, bourse d'échange, animation sur site. 21h, concert Les Deux Mains Gauches. Et le dimanche, rendez-vous de 9h à 17h, exposition des véhicules, animation sur site. Restauration rapide sur place le samedi et dimanche midi, ainsi que buvette. Renseignements au 06 42 47 83 48. La Sama organise un concours de belote samedi 1er et samedi 8 août au Puy des Minimes à La Machine à partir de 14h30. De nombreux lots à gagner, caissettes de viande, rosettes ou encore filets garnis. Un lot à la première équipe féminine, un lot à chaque participant. Inscription 9€ par personne. Merci d'apporter votre jeu de cartes.
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2: Bonjour à tous. Les évacuations continuent en Gironde alors que les flammes dévorent le paysage près du bassin d'Arcachon. Plus de 10 000 hectares parcourus. Les habitants d'Arès, d'Andernos-les-Bains ou encore de Somos ont ordre d'évacuer. 1500 personnes en provenance de la presqu'île du Cap-Ferré ont été accueillies ce matin à Arcachon. Dans les Landes, la situation est également tendue. Près de 23 000 personnes ont été évacuées de Biscarrosse. 2500 hectares sont partis en fumée. Les pompiers continuent de lutter contre les flammes à des interventions compliquées par le vent. Les écologistes et la France insoumise saisissent le Conseil constitutionnel au sujet de la loi d'urgence agricole votée mardi. Ils contestent en particulier la réintroduction de deux pesticides, une mesure qui, selon les deux parties, ne présente pas de lien, même indirect, avec le projet de loi initial. Pas de certitude sur les causes de la mort de Daniel Ciad en début de semaine. L'autopsie n'a pas mis en évidence de cause immédiate. De nouvelles analyses vont être diligentées par le parquet de Nanterre. Daniel Ciad

0: était soupçonné d'être le rabatteur du criminel sexuel américain Jeffrey Epstein. Il était lui-même accusé de viol et de violence sexuelle. Êtes-vous concerné par un remboursement des impôts ? À partir d'aujourd'hui, près de 13 millions de foyers vont recevoir d'ici les 8 prochains jours un virement de l'administration fiscale. Il s'agit des foyers qui ont subi un excédent de prélèvement à la source. À l'étranger, encore des frappes la nuit dernière entre Américains et Iraniens. Selon le commandement militaire des États-Unis, l'objectif est de faire rendre des comptes aux autorités iraniennes et de réduire les menaces que font peser les gardiens de la Révolution sur la marine marchande. L'armée iranienne, de son côté, jure qu'elle poursuivra ses représailles tant que les attaques américaines perdureront. Et puis le coup d'envoi des championnats de France d'athlétisme. 3 jours de compétition au programme à Albi, à moins de 3 semaines des championnats d'Europe. Ils sont d'ailleurs nombreux à jouer leur qualification pour ce rendez-vous. Coup d'envoi donné cet après-midi avec le début du décathlon. Voilà pour l'essentiel de l'info. Excellente journée.
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1: Bonsoir à tous. Le sud-ouest en proie aux flammes. La Gironde et les Landes, théâtre de violents incendies depuis hier. Dans les Landes, ce sont 2600 hectares qui sont en partie en fumée autour de Biscarrosse. Par mesure de sécurité, 23 000 personnes ont été évacuées. Le combat des pompiers s'annonce encore long, tout comme en Gironde, avec un incendie d'une ampleur encore plus forte près du bassin d'Arcachon. Les feux continuent de dévorer le paysage, Lynn Baudrier.
2: Oui, au total, ce sont plus de 12 500 hectares de forêt qui ont été détruits, provoquant l'évacuation de 44 000 personnes. Cet après-midi, les habitants d'Arès, d'Andernos-les-Bains ou encore de Somos ont eu ordre d'évacuer via un message d'alerte sur leur smartphone. Plus d'une cinquantaine de maisons et un camping ont brûlé. Pour autant, personne n'a été blessé. L'intervention des pompiers est compliquée par les rafales de vent qui peuvent atteindre 80 km/h. Les prochaines heures s'annoncent encore critiques pour les pompiers. Ils sont un millier engagés sur le terrain, épaulés par un renforcement des moyens, notamment 4 canadaires et 2 hélicoptères bombardiers d'eau.
1: Et pour accueillir les évacués, le parc des expositions de Bordeaux peut prendre en charge jusqu'à 10 000 personnes. Des lits de camp, des espaces de repos, de l'eau et des repas sont mis à disposition. Outre la Gironde, d'autres départements sont aussi confrontés au feu en ce moment. C'est notamment le cas du Var. Depuis le début de l'année, on déplore déjà plus de 50 000 hectares brûlés en France. C'est 3 fois plus que l'année dernière à la même période. Les conséquences de la canicule avec les chiffres des noyades en France. 274 personnes, dont 37 enfants et adolescents, ont perdu la vie par noyade en 2 mois et demi. Environ 4 noyades mortelles sur 5 ont eu lieu lors des journées de vigilance canicule. Une nouvelle

0: Journée de départ en vacances du monde sur les routes. Bison futé voire rouge aujourd'hui dans le sud-ouest et le nord-est. C'est orange partout ailleurs. Demain, toute la France sera en rouge. Et puis Tadej Pogacar remporte la 19e étape du Tour de France au sommet de l'Alpe d'Huez. Sa 5e victoire sur cette édition. Les trois coureurs devront à nouveau gravir le mythique col. Voilà pour l'info. Excellente soirée.
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0: 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Bonsoir à tous. Le Sud-Ouest en proie aux flammes. La Gironde et les Landes, théâtre de violents incendies depuis hier. Dans les Landes, ce sont 2600 hectares qui sont en partie en fumée autour de Biscarrosse. Par mesure de sécurité, 23 000 personnes ont été évacuées. Le combat des pompiers s'annonce encore long, tout comme en Gironde, avec un incendie d'une ampleur encore plus forte près du bassin d'Arcachon. Les feux continuent de dévorer le paysage. Lynn Baudrier.
1: Oui, au total, ce sont plus de 12 500 hectares de forêt qui ont été détruits, provoquant l'évacuation de 44 000 personnes. Cet après-midi, les habitants d'Arès, d'Andernos-les-Bains ou encore de Somos ont eu ordre d'évacuer via un message d'alerte sur leur smartphone. Plus d'une cinquantaine de maisons et un camping ont brûlé. Pour autant, personne n'a été blessé. L'intervention des pompiers est compliquée par les rafales de vent qui peuvent atteindre 80 km/h. Les prochaines heures s'annoncent encore critiques pour les pompiers. Ils sont un millier engagés sur le terrain, épaulés par un renforcement des moyens aériens, notamment 4 Canadiens bombardiers d'eau.
0: Et pour accueillir les évacués, le parc des expositions de Bordeaux peut prendre en charge jusqu'à 10 000 personnes. Des lits de camp, des espaces de repos, de l'eau et des repas sont mis à disposition. Outre la Gironde, d'autres départements sont aussi confrontés au feu en ce moment. C'est notamment le cas du Var. Depuis le début de l'année, on déplore déjà plus de 50 000 hectares brûlés en France. C'est 3 fois plus que l'année dernière à la même période. Les conséquences de la canicule avec les chiffres des noyades en France. 274 personnes, dont 37 enfants et adolescents, ont perdu la vie par noyade en 2 mois et demi. Environ 4 noyades mortelles sur 5 ont eu lieu lors des journées de vigilance canicule. Une nouvelle journée de départ en vacances du monde sur les routes. Bison futé voie rouge aujourd'hui dans le sud-ouest et le nord-est. C'est orange partout ailleurs. Demain, toute la France sera en rouge. Et puis Tadej Pogacar remporte la 19e étape du Tour de France au sommet de l'Alpe d'Huez. Sa 5e victoire sur cette édition. Demain, les coureurs devront à nouveau gravir le mythique col. Excellente soirée.
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4: La ville de Bourbon-Lancy vous invite à l'exposition intitulée « L'eau et les rêves » de Teresa De Giorgi et ses encres colorées jusqu'au 1er août, salle Epona, espace d'Aïe.

0: Ligre à Bourbon-Lancy. L'entrée est libre du mercredi au samedi de 14h à 18h. Renseignements au 03 85 89 23 23. Le comité des fêtes de Verneuil vous invite à un dîner dansant pour la Saint-Laurent le samedi 1er août à partir de 19h dans la cour de la mairie de Verneuil. Animation par l'orchestre Brigitte Lemaître. Au menu, citron en gelée et salade, pièces de bœuf grillé, pommes de terre grenaille, fromage blanc, dessert fruité. Prix 22€ par personne. Attention, réservation obligatoire au 06 12 27 74 98. Le comité des fêtes de Luzy vous propose sa fête de l'été samedi 25 juillet à partir de 16h jusqu'à minuit à la Grande Halle. L'entrée est gratuite, sur place, manège gratuit, structure gonflable, spectacle et concerts à partir de 16h, 22h30 feu d'artifice, 22h45 concert Alenco. À partir de 19h30, repas sur place, 14€ pour les adultes et 9€ pour les enfants, avec jambon, omelette morvandelle, fromage blanc, tarte et café. Renseignements au 06 99 93 20 21. La Sama organise samedi 25 et dimanche 26 juillet de 8h à 19h une brocante vide-grenier au Puy des Minimes à la Machine. Emplacement 7 mètres, 10 euros. Sur place de réservation, renseignements et réservations au 03 86 50 46 93 ou bien au 06 03 62 91 06. La SCOS et Foot poursuit son recrutement pour la nouvelle saison 2026-2027. Joueurs, même débutants, ainsi que des dirigeants seront les bienvenus. Le but étant, avant tout, de prendre du plaisir. Si vous êtes intéressé, n'hésitez pas à contacter Fred au 06 23 28 88 01 ou bien Anthony au 07 82 54 43 09. L'OMS La Machine vous invite à la Concentre à la Mine. Exposition de tout type de véhicules anciens, de toutes marques, le week-end du 1er et 2 août sur le site des Glénons à la Machine. L'entrée est gratuite pour les visiteurs. Rendez-vous le samedi de 9h à 18h. Sur place, exposition des véhicules, marché artisanal, bourse d'échange, animation sur site. 21h, concert et débauche. Et le dimanche, rendez-vous de 9h à 17h. Exposition des véhicules, animation sur site. Restauration rapide sur place le samedi et dimanche midi, ainsi que buvette. Renseignements au 06 42 47 83 48. La Sama organise un concours de belote samedi 1er et samedi 8 août au Puy des Minimes à la Machine à partir de 14h30. De nombreux lots à gagner, caissettes de viande, rosettes ou encore filets garnis. Un lot à la première équipe féminine, un lot à chaque participant. Inscription 9€ par personne. Merci d'apporter votre jeu de cartes.
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0: Allez, voici tout de suite les prévisions de Météo France attendues pour demain, avec demain matin. Et bien, encore du soleil sur le département. Un ciel un petit peu nuageux le matin, certes, mais rien de méchant. Et puis demain après-midi, bien toujours beaucoup de soleil et un temps encore légèrement nuageux. Les températures, eh bien, elles vont continuer de grimper légèrement. 17 degrés demain matin à 26 et une moyenne de 32 degrés demain après-midi. Merci de votre fidélité. Dans quelques instants, le retour de la musique sur SNR. Au revoir.
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0: Bonsoir, bonsoir à tous. Pour le patron du Tour de France, c'est du mouvement sur les bancs de plusieurs sélections de foot et puis des Français en très belle forme en tennis. C'est l'actu sport ce soir. Et d'abord, les échappés n'ont pas collaboré, il les a balayés. Tadej Pogacar l'emporte pour la première fois à l'Alpe d'Huez sur la 19e étape du Tour de France. Parti seul au début de l'ascension finale et dans une ambiance de folie, le Slovène remporte sa 5e victoire cette année. Le Français Lenny Martinez, lui, n'a pas assez collaboré avec ses compagnons d'échappée. Il termine finalement 2e. Au général, Tadej Pogacar compte désormais 7 minutes 11 d'avance sur Remco Evenepoel. Paul Sexas lui concède 3 secondes à Isaac Del Toro dans la course au podium. Et demain, les coureurs retrouveront l'Alpe d'Huez une 2e fois pour une 20e étape qui s'annonce dantesque au départ du Bourdoisan, avec au menu l'école de la Croix de Fer, du Télégraphe, du Galibier, de Sarenne et donc l'Alpe d'Huez. On passe maintenant au football. Un nouveau sélectionneur pour l'Allemagne, Jürgen Klopp, a été à la tête de la Mannschaft aujourd'hui. On ne l'a plus vu sur un banc depuis son départ de Liverpool il y a 2 ans. Sa mission sera de relever une sélection allemande dans le doute après son élimination en 16e de finale de la Coupe du Monde par le Paraguay. En revanche, en Italie, c'est non pour Pep Guardiola. Libre depuis son départ de Manchester City, il décline la proposition de reprendre la Squadra Azzurra. C'est Andrea Pirlo qui serait désormais favori, d'après la presse italienne. Du tennis, des Français en lice dans plusieurs tournois aujourd'hui et ça s'est très bien passé en Autriche d'abord à Kitzbühel. Quentin Alice poursuit sa très belle aventure, il domine l'allemand Yannick Hanfmann et il se qualifie pour la finale où il affrontera demain Alexander Bublik. Et puis au Portugal à Estoril, une demi-finale 100% française, Hugo Gaston et Lucas Van Aché se qualifient et s'affronteront pour une place en finale demain. Et puis le coup d'envoi aujourd'hui des championnats de France d'athlétisme, 3 jours de compétition au programme à Albi à 3 semaines des championnats d'Europe. Voilà pour l'actu sport, excellente soirée à vous.
1: 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Bonjour à toutes et à tous, bienvenue sur SNR. Aujourd'hui, nous parlons d'un service public de proximité qui facilite la vie de nombreux habitants au quotidien. C'est le réseau France Service. Pour en discuter, je reçois aujourd'hui dans les studios Idir Fedal, qui est animateur départemental France Service. Bonjour, monsieur Fedal.
2: Bonjour.
1: Ensuite, nous recevons également dans les studios, eh bien, 2 conseillères France Service. On a d'abord madame Bouchou, Brigitte, qui est conseillère France Service à Dorne.
3: Bonjour.
1: Et on a également madame Bornet-Carole, qui est conseillère France Service, cette fois-ci à La Machine.
4: Bonjour.
1: Bonjour à tous les trois, merci d'être avec nous pour parler, eh bien, de ce service donc de proximité.

0: Tout d'abord, Monsieur Fedel, pour commencer, pouvez-vous nous décrire ce que le réseau France Service et à quoi ça sert?
1: Alors, le réseau France Service, c'est un service de public de proximité qui a été créé en 2020 suite à un voyage de Emmanuel Macron au Canada, qui avait vu l'expérience de maison qui réunissait tous les services publics. Il a eu l'idée, lui, quand il est revenu en France, de le développer. Donc, il a eu, ça a été créé réellement en 2019, mais avec un déploiement dans le département de la Nièvre en 2020. Donc, c'est un réseau qui comprend aujourd'hui 33 France Services dans le département, qui se trouve, on va dire, à 20-30 minutes d'un Nivernais, peu importe où il se situe dans le département, qui permet d'aider sur les démarches administratives, notamment les démarches qui deviennent de plus en plus numériques. Donc, il y a un accompagnement qui est réalisé par les conseillers sur une grande partie des démarches qui existent en France. Hein. On peut passer par des démarches de dossier retraite, ça peut être la réalisation de cartes grises, ça peut être aussi la complétion de la campagne d'impôt, donc tout ce qui est revenu d'impôt. Mm-hmm. Donc les démarches sont assez larges et ça demande aussi une très forte expertise de la part des conseillers parce qu'ils sont formés par les opérateurs pour pouvoir être vraiment compétents sur la réalisation de ces démarches.
0: Et oui, pour répondre au plus près, répondre aux questions donc des usagers. Et donc, c'est un service qui est quand même assez récent. C'est un service gratuit, bien sûr, hein, il faut quand même le signaler. L'objectif est simple, donc, de proposer un service public accessible et de proximité. Justement, proximité, comment ça se passe ici à Decize et les alentours?
2: Donc, moi, je suis Brigitte de Maison France Service de Dorne. Donc, nous sommes à l'intérieur du bureau de poste de Dorne. Mm-hmm. Donc, nous recevons les usagers tous les jours, du mardi au samedi. Donc, de 9h à midi, 13h à 17h, et le samedi matin, de 9h à midi. Donc, c'est sur rendez-vous, puisque nous avons beaucoup de monde.
0: Oui, bien sûr, il faut prendre rendez-vous.
2: Voilà, tout à fait. Donc voilà, nous ça se passe comme ça. Donc nous avons un téléphone aussi, une ligne téléphonique dédiée avec un téléphone donc et un répondeur. Donc on peut nous laisser des messages et nous rappelons par la suite pour prendre les rendez-vous.
0: D'accord. Voilà. Alors c'est vrai que vous c'est un cas de figure on va dire entre guillemets particulier, c'est-à-dire que vous êtes situé dans le bureau de poste et donc vous faites donc les deux, vous proposez les deux services en même temps et donc il y a des horaires là pour le coup, il y a une amplitude horaire assez large. Les gens prennent bien sûr rendez-vous, mais vous êtes quand même disponible donc du mardi quand même au samedi. Donc c'est vrai que les gens peuvent quand même venir vous voir, alors qu'il y a d'autres, on va dire d'autres villes ou villages où là il y a de l'itinérance, donc c'est totalement différent. On va l'expliquer tout à l'heure. Vous à la machine, Carole, comment ça se passe?
3: Alors, notre service est situé dans les locaux du centre socio-culturel Les Abeilles. Nous sommes ouverts du lundi au vendredi, donc 9h midi, 13h30, 18h. Donc, une fermeture le mardi matin et le vendredi, une fermeture à 17h. Donc, effectivement, nous accueillons également principalement sur rendez-vous, car c'est beaucoup plus pratique pour les personnes, parce qu'au moins, on peut leur fournir la liste des documents qu'elles doivent apporter pour leur démarche administrative.
0: Oui, vous préparez en amont.
3: Voilà, de façon à gagner du temps et de les faire déplacer plusieurs fois. Et il arrive quelquefois que la personne se présente directement et en fonction de sa demande, si on peut répondre à l'instant T, on le fait également.
0: Voilà. D'accord. Donc ça signifie que les usagers donc ont vraiment un quelqu'un en tout cas qui répond à leurs questions, on va dire. Donc vous l'avez dit tout à l'heure, Monsieur Fedel, assez proche de chez eux. Vous avez dit une limite de 30 km hein, à peu près.
1: C'était vraiment l'objectif de l'État de mettre en place ces France Services, c'est d'avoir vraiment un français qui est très proche des habitants. Et dans l'ensemble du territoire français, même on arrive à avoir une France Service à 20 ou 30 minutes de chez soi, même si on habite dans un bourg très très excentré. Et ce qui est aussi intéressant, c'est que les porteurs sont vraiment différents. Et dans le département de la Nièvre, on a des porteurs qui sont vraiment éclectiques, et ce qu'on retrouve assez peu dans les autres départements. On a des centres sociaux, deux tiers des porteurs sont des centres sociaux, donc 23 France Services portés par des centres sociaux, et on a aussi des porteurs comme La Poste qui sont trois. Donc on a Dorne qui avec la présence de Brigitte aujourd'hui, et on a Pouilly et Saint-Honoré-les-Bains pour lesquels on a un portage de La Poste. Donc ça, c'est intéressant parce que la façon d'accompagner va être différente avec des méthodes et un historique qui est différent. Par exemple, les centres sociaux, ils ont une approche assez sociale, proximité, qu'on ne va pas nécessairement retrouver quand c'est une collectivité qui va porter.
0: Bien sûr.
1: Là, il y a un historique beaucoup plus administratif qui existe, même si les secrétaires de mairie, elles ont quand même un côté social qui s'est développé.
0: Bien sûr.
1: Et,

0: On a six collectivités qui portent France Aviv pour être complet sur vraiment la différence des porteurs. Et on a aussi la Poste qui est plutôt très service public depuis plusieurs années, qui a ce côté satisfaction du client, proximité, et ça on le ressent dans la façon d'accompagner. Donc ça c'est intéressant aussi d'avoir ce service public un peu hétérogène dans la façon d'accompagner.
1: Et alors dans les autres villes ou villages, je le disais tout à l'heure, alors par exemple nous dans le sud Nivernais, on a Saint-Léger-des-Vignes, il y a Decize, il y a Cossey, Lucenay-les-Ecq, Chanvert, Saint-Germain-Chassenay, Devet, Fleury-sur-Loire et Avril-sur-Loire. Donc là ça se passe différemment, c'est en fait des permanences qui se mettent en place à des jours précis de la semaine, c'est ça ?
0: Ce qui est intéressant aussi, donc là on avait parlé de la différence des porteurs, mais là on a aussi des formats qui sont différents. Donc on a des francs services fixes comme la machine
1: et
0: Dorn, mais aussi on a des francs services qui sont itinérantes par plusieurs biais. On a une francs service, on va dire, où il y a un bus, alors ça c'est pas nécessairement dans le sud, mais ça déplace dans une dizaine de communes dans la communauté des communes des Bertranges et qui accueille directement les usagers dans le bus.
1: Dans le bus.
0: Et là, à Saint-Léger-des-Vignes, donc ça, c'est la France Service qui est portée par le centre social de Saint-Léger-des-Vignes, qui va directement dans les différentes mairies et qui propose un accompagnement sur des temps de permanence bien identifiés. En général, c'est des demi-journées qui sont proposées. Mm-hmm. Et on a aussi à Decize une permanence qui a lieu, je pense, mais dans un endroit qui est au centre social, en fait, directement, où il y a d'autres associations qui sont déjà présentes.
1: Oui, bien sûr, c'est au centre social Les Platanes, par exemple, à Decize. C'est le lundi de 14h à 18h. Et il y a également le vendredi de 13h30 à 16h30. Alors là, c'est à la Maison de l'Emploi et de l'Économie. Voilà. Donc après, pour retrouver, bien sûr, hein, les horaires et les lieux, vous n'hésitez pas à vous rapprocher, bien sûr, de France Service. Hein. Vous pouvez taper sur Internet et vous pouvez, bien sûr, les numéros de téléphone. Ou sinon, il suffit aussi de contacter tout simplement sa mairie et puis ils sauront bien sûr vous renseigner sans problème. Alors on va bien sûr parler un petit peu plus en détail de ce que les conseillers proposent directement aux usagers. Alors on a parlé, ça touche plusieurs domaines, la santé, la famille, la retraite, l'emploi ou encore les impôts. On en a parlé un petit peu hors antenne, Brigitte. Il me semble en tout cas que le pic d'activité, c'est à la période un petit peu des impôts, je crois. C'est là que vous êtes vraiment,
2: Oui, on est très, très, très sollicité pendant cette période. Hein, donc, on a beaucoup, beaucoup de monde. Et avec, en plus, nous avons une permanence des impôts tous les mercredis. Donc, du coup, ça nous apporte énormément de monde et énormément de réponses aussi pour les gens donc, qui ont besoin. Donc, il ne faut pas hésiter pendant cette période des impôts, de déclaration des impôts, de vous solliciter afin qu'on puisse vous aider à faire vos démarches. Hein, donc, régler aussi les problématiques, puisque des fois, on a des petites interrogations. On n'ose pas téléphoner ou quoi, mais il ne faut vraiment pas hésiter, venir nous voir ou téléphoner et puis on essaie d'apporter des réponses.
1: Là, c'est l'avantage. C'est vrai que souvent, on essaye d'appeler, on a du mal à avoir un interlocuteur, etc. Là, vous êtes présent, vous êtes sur place, il y a quelqu'un qui vous répond, quelqu'un qui est formé, hein, vous l'avez dit tout à l'heure, vous êtes formé, donc il ne faut pas hésiter. Et il me semble qu'à la machine aussi, Carole, il y a une permanence hein, pour les impôts.
3: Exact. Donc, pareil qu'à Dorn, tous les mercredis, toute la journée, donc on a un agent de la DGFiP qui est là, qui reçoit donc par contre systématiquement sur rendez-vous, mais à savoir que sur aussi une question simple, les agences de France Service sont en capacité de pouvoir apporter la réponse, car on est quand même accompagné par la DGFiP régulièrement avec des formations en fonction des échéances. Donc récemment effectivement sur les déclarations de revenus, prochainement ça sera sur les réclamations, les taxes d'habitation, taxes foncières. Donc on peut sur certaines situations nous déjà apporter des éléments de réponse.
1: Oui. Alors, à part, on va dire, le pic sur les impôts, est-ce qu'il y a d'autres thématiques qui sont le plus souvent, enfin, qui ressortent le plus souvent, Carole ?
3: Alors, vous savez, c'est très divers et varié. Hein, donc, on est beaucoup sollicité sur les demandes de retraite. Je dirais, un des plus gros dossiers, France Rénov'.
1: Dossier
3: relativement compliqué, donc les gens font systématiquement, enfin bien souvent appel à nous. C'est là avec la CAF, les déclarations trimestrielles ou des demandes de prestations. Enfin après c'est tout ce qui est documents, pré-demande pour les pièces d'identité ou passeport, les cartes grises, les permis de conduire. Et puis j'en oublie parce
1: oui,
3: que
1: bien
3: c'est
1: sûr, il y a plein de thématiques,
3: au cours d'une journée on peut solliciter les 12 partenaires dans une journée quoi.

0: oui. Donc vous aidez bien sûr tous les usagers donc à répondre à toutes ces questions. Je suppose également que vous êtes comment dire pour eux un soutien par rapport à toutes ces démarches en ligne qui sont pas forcément évidentes pour les usagers.
1: Oui, c'est sûr, parce que l'accès au numérique devient de plus en plus compliqué. Alors même si on essaie de rassurer les gens en leur disant que normalement les comptes sont relativement sécurisés, il y a quand même la barrière de l'usage numérique. Alors pas seulement chez les personnes âgées, hein, on le rencontre aussi chez les jeunes, parce que les jeunes vont effectivement savoir utiliser les réseaux sociaux, mais tout ce qui est démarches administratives, c'est pas systématique. Mm-hmm. La peur de faire une erreur aussi. Donc on est là pour apporter cette accompagnement, le conseil sur parce que des fois on est susceptible d'avoir soit un SMS soit un mail qui nous dit attention votre carte vitale n'est pas cliquée sur le lien ou vous avez une amende à payer, alors être très vigilant là sur ces démarches là. Donc il y a tout aussi ce domaine de prévention qu'on apporte, de vigilance sur l'outil numérique et comment l'utiliser.
2: Ce qui est intéressant, ce que dit Carole, c'est que effectivement il y a le côté démarche administrative qui peut être une barrière parce que il y a la maîtrise du numérique, mais il y a aussi toute la compréhension du système administratif français, de l'évolution des démarches, la compréhension des changements aussi des politiques ou des lois qui vont arriver, qui vont changer aussi l'accès au droit. Donc tous ces éléments-là, c'est des informations qu'ont les conseillers français parce qu'ils sont formés. Ils peuvent aussi vous aider, vous donner de l'information. Il n'y a pas uniquement cette barrière de le non-usage du numérique. Il y avait un chiffre qui était intéressant qui m'a été partagé récemment, c'est notamment le recours des jeunes à France Service. Il y a une étude, c'est que 20% des jeunes disent avoir des difficultés pour faire leur démarche administrative, mais il n'y a que 2% dans le département de la Nièvre qui ont recours à France Service et 5% à l'échelle nationale. Donc on voit qu'il y a quand même un gap entre leurs difficultés et soit la connaissance du service, ou soit la confiance, soit la volonté de se faire aider par d'autres. Parce que cette question d'expertise, elle est mal connue, je pense, des usagers et des habitants.
0: Effectivement, c'est pour ça que vous êtes là aujourd'hui, c'est pour en parler, pour informer les usagers, pour dire, eh bien, n'hésitez pas à pousser la porte de France Service. Hein. Les conseillers France Service sont là pour ça. Donc, effectivement, vous avez de nombreux partenaires, la CAF, la CPAM, Pôle emploi, etc., et beaucoup d'autres.
3: Nous en avons 12 au total.
0: Alors, allez-y, Brigitte.
3: Alors, 12 au total. Bon, je ne vais pas vous citer les 12, c'est peut-être beaucoup. Mais voilà.
0: Alors, donc, ça, c'est les partenaires nationaux, en tout cas.
3: Hein. Nationaux, oui, tout à fait.
0: Donc, après, vous en avez d'autres au niveau du département, il me semble.
3: Oui, quelques-uns au niveau du département. Donc, le national, le principal, c'est entre CARSAT, la CPAM. Donc là, récemment, on a l'URSSAF aussi, maintenant. Donc France Travail, bien sûr, et la Poste, la MSA, et on a un point justice aussi, donc le chèque énergie aussi, donc France Rénov, bien sûr, et l'assurance maladie, donc je l'ai déjà dit, et la DGFiP, voilà, donc on a besoin de
0: Donc c'est vrai que là, on comprend tout de suite que vous touchez un maximum de domaines.
3: Oui, tout à fait.
0: Et qu'il ne faut vraiment pas hésiter à faire appel à vous. C'est vraiment important. Vous avez donné un chiffre tout à l'heure, Idir, par rapport aux jeunes. Mais je crois qu'il y a un chiffre aussi qui est important de rappeler. C'est le taux de satisfaction au mois d'avril 2026 au niveau du département. Je crois que le taux de satisfaction, il était de 100%, c'est ça?
2: Oui, exactement. Alors, pour être plus précis, on a dans les France Services des points de recueil de la satisfaction via des QR codes ou des bornes de satisfaction. Il y en a 4 qui sont disséminés, on va dire, dans le département. Et on a eu 100% des usagers qui ont mis 5 étoiles, ce qui nous fait 100% d'avis. Et ce qui montre aussi que les France Services sont vraiment reconnus et qu'ils ont vraiment une expertise et qu'ils répondent de façon précise et ils arrivent à compléter aussi la demande. Donc, même si effectivement il y a un bouquet France Services qui limite, on va dire, l'activité des France Services, parce qu'il y a les 12 opérateurs, mais à l'intérieur de ces opérateurs, on ne peut pas tout faire. On ne pourra pas répondre aux questions très complexes ou à des difficultés qui sont liées à des blocages administratifs. On va essayer de le résoudre en faisant appel à l'opérateur, parce que l'opérateur doit nous répondre dans les 48 heures, en l'occurrence, et dans la théorie, on va dire, même si ça se fait de façon globale, ça se passe comme ça. Mais n'hésitez pas à demander ce que peut faire le conseiller France Service. Il essaiera aussi de vous orienter vers des partenaires locaux, vers aussi des associations locales qui peuvent vous aider sur des sujets qui ne les concernent pas. On essaie vraiment de donner de plus d'informations, de les former et de les ouvrir à ce qui puisse vous aider, même si ce n'est pas dans votre activité.
0: Le but, c'est vraiment d'aider l'usager, même si, comme vous le dites, vous n'avez pas forcément la réponse à l'instant T,

0: vous allez essayer de trouver des solutions et de les guider vers les bons interlocuteurs. Hein, c'est vraiment ça. Le service, on l'a dit, hein, France Service, c'est gratuit, c'est financé par l'État et aussi chez nous, dans le sud Nivernais, il me semble, par la communauté de communes. Carole.
1: Oui, exactement. La communauté de communes soutient les trois France Services qui existent sur son territoire. Donc, faut reconnaître que c'est quand même un financement qui est important et puis indispensable pour les structures. C'est pas négligeable parce qu'il me semble que sur le département, on doit être la seule communauté de communes
0: qui le fait. D'accord.
1: Donc voilà.
2: Oui, effectivement, vous avez dit que le service est gratuit, mais c'est ça un coût.
0: Bien sûr.
2: Dans le sens où il faut payer les conseillers France Service, puis il y a toute la partie, on va dire, logistique. Carole citait les coûts d'impression, parce qu'il y a les France Service dans les administratives vont ne pas faire payer le document.
0: Bien
2: ça
0: sûr.
2: Dépend des France Service, mais globalement, ça fonctionne comme ça. Et il y a une subvention de l'État qui est apportée et qui augmente chaque année et qui couvre une partie, on va dire,
0: des frais,
2: mais pas la totalité. Et la commune a fait le choix d'abonder et de donner une aide supplémentaire pour pouvoir aussi faciliter et apporter une aide supplémentaire au niveau financier pour ces France Services-là. Et on a aussi une autre France Service qu'on n'a pas citée, on va les citer, c'est Infi. Même si c'est éloigné un petit peu de CISE, ils font partie de cette Comcom qui reçoivent une aide supplémentaire pour pouvoir apporter mettre dans les meilleures conditions les conseillers France Services.
0: Effectivement, service financé par l'État, donc gratuit, mais forcément, vous l'avez dit, ça a un coût. Hein, l'argent tombe pas du ciel, donc c'est vrai que là, la communauté de communes Sud-Nivernais participe, donc finance France Service, donc c'était important quand même de le signaler. On va redire peut-être, Brigitte et Carole, la machine, resituer un peu vos horaires, etc. pour les auditeurs.
3: Oui, alors nous, à Dorne, on est ouvert du mardi donc au samedi, donc de 9h à midi et de 13h30 à 17h, et le samedi matin de 9h à midi, voilà.
0: Et Carole, vous à la machine?
1: Alors, quant à nous à la machine, donc du lundi au vendredi, donc 9h midi, 13h30, 18h, une fermeture le mardi matin, et fermeture à 17h le vendredi.
0: Et on rappelle que pour Dorne et la machine, vous avez une permanence pour les impôts le mercredi.
1: Entre autres, oui.
3: Tout à fait.
0: Et on rappelle que pour les autres communes du sud Nivernais, il y a des permanences. Alors souvent, c'est soit à la mairie, soit dans les centres sociaux. Hein. Renseignez-vous, n'hésitez pas à vous rapprocher de votre mairie, la mairie de votre commune. Ils vous en diront plus. Il y a notamment donc Saint-Léger-des-Vignes, De Cisse, Cosset, Lucenay-les-Aix, Infi, on l'a dit également, bien sûr, France Service, Chanvert, Saint-Germain-Chassé, Devet, Fleury-sur-Loire et également Avril-sur-Loire.
2: Ce qui est aussi important à comprendre, c'est qu'il n'y a pas nécessairement une sectorisation France Service, c'est-à-dire que l'usager peut être accueilli dans une autre France Service.
0: Oui.
2: On sait qu'à De Cisse, il n'y a pas de France Service existante, mais un territoire a quand même 5000 habitants. Puis il y a un sud-nivernais avec beaucoup d'habitants, alors peut-être Carole aura les chiffres, moi je pense plus de 10 000 habitants. Donc n'hésitez pas pour les deux Cisois qui sont sans France Service à aller sur les territoires voisins. On a Dorne qui accueille même le samedi. Ouais. On a la machine avec une amplitude horaire qui est assez intéressante. Donc vous n'êtes pas obligé nécessairement d'aller sur les permanences. Vous êtes
0: de sa commune.
2: Vous êtes ouvert sur les autres France Service du département.
0: Voilà, si j'habite à De Cisse, je peux aller voir Brigitte à Dorne.
3: Tout à fait.
0: Il n'y a pas de souci.
3: Non, pas du tout. Au contraire. Venez me voir.
0: Voilà.
3: Donc, mais bon, il faut savoir aussi, comme nous, on est limitrophes avec l'Allier, souvent on a des usagers de l'Allier. Donc il faut savoir que vous pouvez aller n'importe où en France dans une maison France Service.
0: D'accord. C'est vrai.
3: Moi, j'ai des gens que j'appelle de Paris, de Clermont-Ferrand, voire même plus. Donc n'hésitez pas, si vous avez une problématique, je dirais, venez nous voir en Maison France Service.
0: Voilà, c'est un réseau donc national.
3: Tout à fait.
0: Donc en fait, on peut aller n'importe où en France si on a une question.
1: Voilà, tout et je fait. Pense qu'il est important aussi de signaler, c'est que dans la charte des France Service, on doit aussi offrir un point d'accès numérique libre. En libre accès. C'est-à-dire que s'il y a des gens qui maîtrisent l'outil mais qui n'ont pas l'outil,
0: chez
1: peuvent
0: eux.
1: Venir aussi chez nous pour pouvoir faire eux-mêmes leur démarche.
0: D'accord, c'est-à-dire que si moi je sais comment faire ma carte grise, mais que je n'ai pas d'ordinateur, je viens à France Service et je peux la faire directement à France Service.
1: C'est
3: tout
1: ça.
3: À fait.
0: Ben voilà, comme ça on a été clair, au moins je pense que les gens auront bien compris. Est-ce que vous avez quelque chose à rajouter ?
2: Donc je vous remercie de nous avoir invités. Ça nous permet aussi de diffuser l'information. Moi, je sais qu'à titre personnel, que le service connu, quand j'en parle autour de moi, on ne connaît pas nécessairement. Il y a aussi des confusions avec France Travail, qui est aussi un opérateur partenaire. Et c'était intéressant aussi de

0: propager l'information aux deux Sisois et aux auditeurs du Sud Nivernais.
1: Et je pense à une chose aussi, je rajouterai, qu'au mois d'octobre, généralement, on fait nos portes ouvertes. Donc je pense qu'à cette occasion, il ne faut surtout pas hésiter de venir à notre rencontre. Donc on essaie de se libérer un maximum pour pouvoir justement répondre à vos questions et prendre des rendez-vous avec vous si vous avez besoin.
2: C'est le moment, justement.
1: Voilà, tout à fait, c'est le moment et c'est l'occasion aussi de rencontrer plein d'usagers et de choses comme ça, quoi.
2: Mais d'ici le mois d'octobre, on pourra peut-être en reparler, refaire une petite chronique pour inciter les gens et leur dire, le week-end d'octobre, n'hésitez pas à pousser la porte, c'est porte ouverte, justement, c'est le moment de venir.
1: Voilà, tout à fait, et on essaie de faire, c'est vrai que c'est un petit peu compliqué, mais faire des animations. Donc pendant cette période, donc n'hésitez pas surtout à venir, même pendant nos animations, on vous accueillera à bras ouverts si vous voulez venir nous voir.
2: Super. Carole, quelque chose à rajouter ?
3: Bien, alors moi je reviendrai encore du côté vraiment très administratif. N'oublions pas qu'on n'est pas les seuls agents. On est en général minimum deux agents formés par structure.
2: Mm-hmm.
3: Voilà.
2: D'accord.
3: Donc il y a toujours quelqu'un qui peut au moins apporter une première réponse dans l'immédiat ou en fonction des cas d'urgence ou d'une réorientation assez vite.
2: Très bien.
3: Voilà.
2: Eh bien, merci à tous les trois pour ces explications très claires. On retient que le réseau France Service est un véritable pilier du service public de proximité, avec, on l'a dit, un accompagnement gratuit, humain et accessible à tous. Si vous avez donc des démarches administratives à effectuer ou besoin d'aide avec le numérique, n'hésitez pas à pousser la porte de la structure la plus proche de chez vous ou même ailleurs, on l'a dit, on n'est pas obligé d'aller en France Service de sa commune. Et donc, en l'occurrence, vous pouvez aller voir Brigitte à Dorne ou Carole à la machine, notamment. Et puis, on se retrouvera très vite sur les ondes pour reparler de vos missions et puis pourquoi pas des journées portes ouvertes donc du mois d'octobre. Merci à vous tous.
0: Merci.
2: Au revoir.
1: Au revoir.
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3: Bonsoir à tous. Le Sud-Ouest en proie aux flammes. La Gironde et les Landes, théâtre de violents incendies depuis hier. Dans les Landes, ce sont 2600 hectares qui sont en partie en fumée autour de Biscarros. Par mesure de sécurité, 23 000 personnes ont été évacuées. Le combat des pompiers s'annonce encore long, tout comme en Gironde, avec un incendie d'une ampleur encore plus forte près du bassin d'Arcachon. Les feux continuent de dévorer le paysage. Lynn Baudrier.
4: Oui, au total, ce sont plus de 12 500 hectares de forêts qui ont été détruits, provoquant l'évacuation de 44 000 personnes. Cet après-midi, les habitants d'Arès, d'Andernos-les-Bains ou encore de Somos ont eu ordre d'évacuer via un message d'alerte sur leur smartphone. Plus d'une cinquantaine de maisons et un camping ont brûlé. Pour autant, personne n'a été blessé. L'intervention des pompiers est compliquée par les rafales de vent qui peuvent atteindre 80 km/h. Les prochaines heures s'annoncent encore critiques pour les pompiers. Ils sont un millier engagés sur le terrain, épaulés par un renforcement des moyens aériens, notamment des hélicoptères bombardiers d'eau.
3: Et pour accueillir les évacués, le parc des expositions de Bordeaux peut prendre en charge jusqu'à 10 000 personnes. Des lits de camp, des espaces de repos, de l'eau et des repas sont mis à disposition. Outre la Gironde, d'autres départements sont aussi confrontés au feu en ce moment. C'est notamment le cas du Var. Depuis le début de l'année, on déplore déjà plus de 50 000 hectares brûlés en France. C'est trois fois plus que l'année dernière à la même période. Les conséquences de la canicule avec les chiffres des noyades en France. 274 personnes, dont 37 enfants et adolescents, ont perdu la vie par noyade en deux mois et demi. Environ 4 noyades mortelles sur 5 ont eu lieu lors des journées de vigilance canicule. Une nouvelle journée de départ en vacances du monde sur les routes. Bison futé voie rouge aujourd'hui dans le sud-ouest et le nord-est. C'est orange partout ailleurs. Demain, toute la France sera en rouge. Et puis Tadej Pogacar remporte la 19e étape du Tour de France au sommet de l'Alpe d'Huez. Sa 5e victoire sur cette édition. Demain, les coureurs devront à nouveau gravir le mythique col. Voilà pour info.
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3: Bonjour, quoi de beau à la télé pour cette soirée du 24 juillet sur TF1, 50 minutes inside, les 20 ans magazine. Isabelle Iturburu et Nikos Aliagas, visage emblématique de l'émission depuis deux décennies, proposent une rétrospective de tous les moments marquants du magazine. Sur Novo 19, le Tour de France, une passion française, documentaire. Sur France 3, Sardou, autoportrait, documentaire. Le chanteur se livre sans phare à Augustin Trapenard lors d'entretiens intimistes menés en Normandie. Seul face à la caméra, Michel Sardou dévoile les coulisses d'un destin hors norme. Sur France 5, Renaud Capuçon au Corégie d'Orange, spectacle. Sur France 2, Tropique criminel, série policière avec Sonia Roland. Sur M6, 14 jours pour aller mieux, film avec Maxime Gasteuil. Maxime, cadre ambitieux, ne pense qu'à sa carrière et son futur mariage avec Nadège, la fille de son patron. Au bord du burn-out, il se retrouve embarqué dans un stage de bien-être. Et puis, après l'affaire Tournesol, film d'animation. Très belle soirée télé à tous.

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1: Bonjour à tous. Les conditions météorologiques restent défavorables dans le sud-ouest. Les pompiers font face à deux incendies d'ampleur distants d'une cinquantaine de kilomètres. Le premier au nord du Cap Ferret, qualifié de plus gros feu de la saison par le ministre de l'Intérieur, décrit comme imprévisible et vorace par la préfète. Il a déjà provoqué l'évacuation de 44 000 personnes et brûlé 12 500 hectares. Plusieurs dizaines de sapeurs-pompiers ont été blessés et ils s'apprêtent à vivre une nouvelle nuit difficile. Des heures compliqué attendu aussi sur un second sinistre, donc un peu plus au sud. Il ravage actuellement le nord des Landes, près de Biscarrosse, où 8000 habitants et vacanciers sont en cours d'évacuation. Il y en a déjà eu 23 000 les heures précédentes. Le feu a parcouru 2600 hectares. La porte-parole du gouvernement, Maud Bréjon, a annoncé que le kit incendie sur les avions A400M sera en place le 29 juillet. Des avions capables de larguer 20 tonnes d'eau, l'équivalent de 3 canadaires. À noter que d'autres régions de France sont aussi touchées par des incendies. Le Var notamment, où le feu fait rage de Peves, mais aussi dans l'Hérault, les Hautes-Alpes ou la Corse. Dans le reste de l'actualité, les écologistes et la France insoumise saisissent le Conseil constitutionnel au sujet de la loi d'urgence agricole votée mardi. Ils contestent en particulier la réintroduction de deux pesticides, une mesure qui, selon les deux parties, ne présente pas de lien même indirect avec le projet de loi initial. À l'international, Donald Trump met en garde la Russie et la Chine. Le président américain estime qu'il serait très mauvais pour eux et certainement pas dans leur intérêt de vendre des armes à l'Iran. Les États-Unis ont bombardé la République islamique pour la 13e nuit consécutive. L'Iran qui, de son côté, a répliqué en visant la Jordanie et le Bahreïn, deux alliés de Washington, des attaques interceptées. Et puis les billets de 5 à 200 euros vont changer de design à l'horizon 2030. La Banque Centrale Européenne vient de lancer une consultation pour demander aux citoyens de l'aider à choisir quels symboles orneront la monnaie. Parmi les propositions, des personnalités comme Marie Curie, Beethoven, Léonard de Vinci ou encore Cervantes, mais aussi des oiseaux ou des bâtiments emblématiques. Bonne soirée à notre écoute.
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1: Bonsoir à toutes et tous. Les conditions météorologiques restent défavorables dans le sud-ouest. Les pompiers font face à deux incendies d'ampleur distants d'une cinquantaine de kilomètres. Le premier au nord du Cap Ferré, qualifié de plus gros feu de la saison par le ministre de l'Intérieur, décrit comme imprévisible et vorace par la préfète. Il a déjà provoqué l'évacuation de 44 000 personnes et brûlé 12 500 hectares. Plusieurs dizaines de sapeurs-pompiers ont été blessés et ils s'apprêtent à vivre une nouvelle nuit difficile. Des heures compliquées attendues aussi sur un second sinistre, donc un peu plus au sud. Il ravage actuellement le nord des Landes, près de Biscarros, où 8 000 habitants et vacanciers sont en cours d'évacuation. Il y en a déjà eu 23 000 les heures précédentes. Le feu a parcouru 2 600 hectares. La porte-parole du gouvernement, Maud Bréjon, a annoncé que le kit incendie sur les avions A4 400M sera en place le 29 juillet. Des avions capables de larguer 20 tonnes d'eau, l'équivalent de 3 canadaires. À noter que d'autres régions de France sont aussi touchées par des incendies. Le Var notamment, où il a fait mardi près de Pontevès, mais aussi dans l'Hérault, les Hautes-Alpes ou la Corse. Dans le reste de l'actualité, les écologistes et la France insoumise saisissent le Conseil constitutionnel au sujet de la loi d'urgence agricole votée mardi. Ils contestent en particulier la réintroduction de deux pesticides, une mesure qui, selon les deux parties, ne présente pas de lien, même indirect, avec le projet de loi initial. À l'international, Donald Trump met en garde la Russie et la Chine. Le président américain estime qu'il serait très mauvais pour eux et certainement pas dans leur intérêt de vendre des armes à l'Iran. Les États-Unis ont bombardé la République islamique pour la 13e nuit consécutive. L'Iran qui, de son côté, a répliqué en visant la Jordanie et le Bahreïn, deux alliés de Washington, des attaques interceptées. Et puis les billets de 5 à 200 euros vont changer de design à l'horizon 2030. La Banque Centrale Européenne vient de lancer une consultation pour demander aux citoyens de l'aider à choisir quels symboles orneront la monnaie. Parmi les propositions, des personnalités comme Marie Curie, Beethoven, Léonard de Vinci ou encore Cervantes, mais aussi des doigts emblématiques de l'UE. Bonne soirée à notre écoute.
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